0: que finalement, est-ce qu'il y a une seule chose qui nous définit? Non, je crois pas du tout. Je crois qu'on est une somme de complexités et qu'on essaie d'associer nos complexités pour ressembler à quelque chose.
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1: On raconte que le rythme du vivant a été dérobé par le monde de la finance folle. Luce Goutel a décidé d'aller enquêter sur ce qui se cache derrière la ligne de trading de haute fréquence, HFT, qui relie les places financières de Londres et de Francfort, en questionnant la valeur du temps au regard de la course à la nanoseconde de la finance de marché. Londres et Francfort sont les deux plus importants centres financiers d'Europe, selon le Global Financial Center Index. Les flux financiers qui traversent cette ligne sont des transmissions incessantes d'ordres d'achat et de vente. La technologie du trading à haute fréquence repose sur des réseaux d'antennes relais envoyant des ondes radio à très haute fréquence, entre 300 MHz à 300 GHz. Ces antennes paraboliques sont disposées en moyenne tous les 50 km. Les antennes qui semblent banales sont souvent dissimulées. Elles tentent pourtant de tracer une parfaite ligne droite entre les points de la City de Londres, Calais, Bruxelles, Liège, les Hauts-de-Fagne. Dans les airs, c'est l'ultra-liquidité, la volatilité. Au sol, la réalité des territoires est tout autre. Et entre les deux, les oiseaux et leurs chants énigmatiques. En réponse au diktat de la ligne droite absolue représentée par le tracé de la ligne de trading à haute fréquence, Luce Goutel choisit dès le début d'explorer les voies alternatives, les sentiers, les détours, les déviations, les espaces hors champ. Ce que vous allez écouter est une fiction documentaire, fortement inspirée de faits réels. Certains personnages et situations ont pu être modifiés pour la fluidité du récit et l'amour de la poésie. Mais les antennes de trading à haute fréquence, elles, existent réellement. Nous espérons que l'écoute de cette histoire vous donnera envie, à votre tour, de poursuivre l'enquête.
2: You know, we always were trying to see who can get the fastest edge. Now it's nanoseconds.
3: C'est finalement l'opérateur de la bourse de Hong Kong qui va racheter le London Metal Exchange, le LME, pour 1,7 milliard d'euros.
4: Mais je vais regarder tout ce qui est equal high, equal low, les supports résistance, les trend lines, tout ce que pour moi c'est de la, ouais. C'est de la liquidité.
5: A high frequency trading algorithms.
6: Dames et heren, welkom op de lancering van Internext. Het initiatief van Euronext.
7: Grosse frayeur pour certains investisseurs. On assistait hier sur les marchés boursiers à des chutes vertigineuses.
6: Beaucoup d'entrepreneurs démarrent leur société. Au départ, ils sont seuls. Et beaucoup d'entre elles veulent à un certain moment passer à un autre niveau de croissance.
8: La tyrannie du temps réel, c'est tout tout de suite. Et la tyrannie du temps réel, c'est aussi la remise en cause de la chronologie.
6: En meer kapitaal opgehaald dan 2012. Eric, tu es prêt?
9: Oui.
6: 3, 2, 1.
10: Qu'est-ce que le HFT? Le High Frequency Trading, le trading à haute fréquence? On raconte que ce serait la finance poussée à son paroxysme, mais la finance, c'est quoi? Et surtout, ça sert à quoi? J'ai étudié la finance et pourtant pour moi, comme pour la plupart des habitantes de cette planète, la finance reste un monde abstrait qui me glisse entre les doigts. Je m'appelle Ada. Je suis une sorte d'agent double. Trader pour une banque d'affaires le jour, poétesse et activiste anticapitaliste la nuit. Hantée par mes paradoxes, je ne dors plus. Mon travail sur la finance envahit les bords de mon lit, allant jusqu'à coloniser mes rêves. Insomnie, cauchemar et réveil en sueur. Mon écran d'ordinateur tapisse mon cerveau sans repos. Dans mon esprit, des onglets pullulent d'articles au titre anxiogène.
11: République démocratique du Congo, dans l'enfer du cobalt.
12: Défense, armes, comment ces investissements sont passés de tabou à attractif?
11: Faut-il taxer le trading haute fréquence?
12: Pourquoi les pauvres votent-ils contre leur intérêt?
11: Nous avalons en plastique l'équivalent du poids d'une carte de crédit par semaine.
12: Panne de décence à Total.
11: Les traders à haute fréquence veulent des ondes radio à basse fréquence. Faut-il vraiment leur accorder?
10: C'est dans cet état d'esprit, dans cet état d'âme, ou disons cet état tout court, que j'étais avant le départ. Je sentais que j'avais besoin de comprendre, ou plutôt de ressentir, de me confronter. Ma quête, tenter de me désenvoûter de l'emprise des marchés financiers, mettre un pied devant l'autre, mettre de l'ordre dans mes pensées.
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10: On entend souvent dire que le monde de la finance est hors sol, contre-pied ou pied de la lettre. Catapulté par mon impulsivité légendaire, j'ai tout plaqué pour partir marcher sur ce que j'ai nommé le Saint-Jacques de Compostelle du monde de la finance. La ligne de trading à haute fréquence qui relie les deux plus grandes places boursières européennes, Londres et Francfort. 700 km en ligne droite, de City of London, Canary Wharf, Basildon, Dover. La ligne traverse la Manche puis effleure le nord de la France, Calais, Dunkerque, Les Moers. Elle entaille ensuite la Belgique en diagonale, Flanders, Saint-Pietersleu, Bruxelles, Wavre, Serein, Liège, Signal de Botrange, point culminant du Benelux. Puis la ligne termine sa course dans l'est de l'Allemagne, à Francfort, au pied de la Banque Centrale Européenne.

Jour 1, Londres, London, UK. Je marche au bord du fleuve sur la rive droite de la Tamise. En contrebas, une poignée d'êtres humains s'affairent sur un banc de sable. À l'horizon, un impressionnant bosquet de tours minérales. Tours de bureaux, gratte-ciel, buildings géants se déclinent dans un vaste nuancier de gris. Gris souris, petit gris, plomb, fer, platine, gris sécurité, anthracite, trafic, argent, ciment. Je traverse le Millennium Bridge qui enjambe le fleuve. Cette passerelle massive en acier réservée aux piétons relie le quartier de Southwark à la City of London. Plongée dans The City of London, quartier d'affaires bien connu du monde de la finance, centre financier offshore, numéro 1 sur le podium des paradis fiscaux. Une réserve protégée de 3 km² pour un volume quotidien.

0: Jour 2. Mon exploration se poursuit en direction du quartier de Canary Wharf. Des hommes en noir, oreillettes nichées dans le conduit externe, errent dans la zone. Difficile de comprendre qui surveille quoi pour le compte de qui. D'après la carte, l'antenne de trading à haute fréquence de McKay Brothers se situe à quelques rues d'ici, installée sur le toit d'une tour d'immeuble. Impossible de la localiser sans les données GPS de l'incroyable travail d'investigation réalisé par Alexandre.
1: C'est juste une parabole. Vas-y. T'as rien à voir. Enfin, si, t'as à voir un truc. Pour une fois, t'as à voir un truc, mais c'est un gros rond.
0: Alexandre est l'auteur du blog Sniper in Mawa, une mine d'or pour les geeks comme moi en quête d'informations sur l'histoire obscure du trading à haute fréquence.
1: En fait, les réseaux radio ne sont pas utilisés pour faire transiter de l'argent d'un endroit à un autre, ce sont des transactions. Donc, toutes ces transactions, en effet, concernent des milliards d'euros, mais ce n'est pas une sorte d'argent virtuel qui circule au-dessus de nos têtes. Ce sont des ordres, des informations, qui peuvent générer de l'argent à la fin, évidemment, puisque ce sont des sociétés de trading.
0: En arrivant au lieu-dit, une chose me frappe. L'endroit est parfaitement banal et ressemble à une tour de logements sociaux. Je songe à cet accessoire technique des hautes sphères de la finance, caché sur le toit en regardant le toboggan de la plaine de jeux pour enfants. Le contraste est déroutant.
2: Une ligne de trading à haute fréquence, c'est un réseau d'antennes de communication mis en place par des firmes télécom spécialisées dans la transmission des transactions financières.
0: Celle qu'on entend, c'est Barbara. Elle fait une recherche sur l'emprise de la finance.
2: Concrètement, pour se représenter, ça ressemble un peu à des antennes 5G. Elles prennent la forme de gros tambours blancs suspendus en hauteur, en haut d'un immeuble, d'un ancien château d'eau, d'un bâtiment militaire ou toute autre infrastructure du moment qu'elles sont hautes et situées dans des endroits stratégiques. C'est juste des ondes radio, donc c'est pas des ondes nocives en tant que telles. Par contre, ce qui a un impact sur la destruction des êtres vivants et l'augmentation des inégalités sociales, ce sont certaines transactions financières qui sont véhiculées par ces antennes. Le problème, c'est l'absence quasi totale de réglementation en termes de vitesse. Ça les rend incontrôlables.
0: Fin de journée. Mes pieds m'emmènent dans un pub à l'écart du quartier d'affaires. Fesses sur les banquettes en cuir, chips au vinaigre entre les dents, pinte au poignet. Mes yeux se posent un instant sur l'écran vissé au mur. Des lévriers dans des boxes en métal s'élancent dans une course folle. Des Canis Lupus Familiaris qui n'ont rien demandé tournent en rond à la poursuite d'un leurre en plastique. Jour 3. Matin, coffee truck, expresso macchiato, crumpets, pudding, muffins, caféine, dopamine. Limehouse Park. Au premier plan, un mec en train de faire des pompes. Ses enceintes diffusent des bribes de flash info, la météo du jour, puis une série de chiffres obscurs. Addiction oblige, un flux de chroniques boursières attise mes oreilles.
2: Alors pour être honnête, j'ai longtemps cru que pour comprendre la finance, il fallait saisir sa complexité. Aujourd'hui, ça m'apparaît plutôt comme un écran de fumée. Par exemple, son vocabulaire est intentionnellement hermétique. C'est strictement réservé quelque part à des initiés. Du coup, on peut se demander si c'est pas un moyen efficace pour tenir le commun des mortels à distance.
0: Direction le nord-est. À Londres, tout est speed, même la voix de Kathleen qui me raconte pendant le lunch la différence de rythme qu'elle a avec sa mère qui vit dans la campagne anglaise.
3: When I go visit my mom at her house, I get very hungry because I live in the city and I'm constantly walking.

0: and burning energy. She'll say like, well, if you want food, I'll make it, but it'll take 2 hours to cook. But I'm used to living in London where I can just order something and it'll be there in 5 minutes. So I'd say my tempo of life is much faster than, say, my mum. So we move faster in the city. Yeah.
1: Jour 4. Bye London, ici Basildon, ville périphérique du Royaume-Uni connue pour son usine de tracteurs, ses zones industrielles et ses infrastructures financières. Quand on effectue des recherches plus poussées sur Basildon, on découvre que, d'un côté, c'est la terre d'origine de Depeche Mode, groupe de musique New Wave des années 80. Et de l'autre, que la ville abrite le centre de données de la Bourse de Londres, les discrets serveurs d'Euronext et plusieurs antennes de trading à haute fréquence. Après avoir passé la nuit dans un motel à côté de la gare, à proximité du shopping mall, le jeu est à présent de retrouver des pylônes situés à proximité d'un club de rugby. Si mes informations sont correctes, une antenne se trouve en surplomb du parking à l'entrée du club. Pas manqué, l'antenne est bien là. Reste à trouver maintenant la pièce maîtresse, le data center d'Euronext.
2: Euronext, c'est une société cotée en bourse. Pour donner une idée, avec quelques chiffres, c'est 1900 émetteurs représentant une capitalisation boursière totale de 6400 milliards d'euros. Le groupe Euronext est la fusion des bourses de Paris, Amsterdam, Bruxelles, Lisbonne, Oslo, Dublin et Milan. Contrairement à ce que leur nom sous-entende, les bourses ne se situent pas géographiquement là où on les attend. La bourse de Bruxelles, par exemple, n'a rien à voir avec la ville de Bruxelles, ou même l'État belge. La bourse de Bruxelles, tout comme celle de Paris et Amsterdam, sont des sociétés privées, rachetées par Euronext. Ce faux-semblant, cette entourloupe géographique, si on peut dire, brouille les pistes et nous laisse croire que si la bourse de Bruxelles est en bonne santé, alors l'économie belge ira bien. Et tous les habitants du pays se porteront à merveille. La question qu'on peut se poser, c'est pourquoi avoir mis en place ce jeu de cache-cache? Quel est le but de ce tour de passe-passe?
1: De l'extérieur, l'expérience est déceptive. Le data center a l'air de rien plus qu'un simple entrepôt. Pourtant, devant moi se dresse une forteresse, un véritable bunker. On raconte que le bâtiment est capable de résister à un crash d'avion et que tout est ultra sécurisé. Aucun insecte ne semble s'aventurer dans la zone grillagée. La végétation se résume à quelques tapis d'herbes tondues plus ou moins rectangulaires. Pas de fleurs, pas grand-chose à butiner, rien à becquer. Jour 7. Je marche sur Sandwich Road. Je passe non loin du village de Richborough, connu pour avoir résisté à la construction d'un pylône de trading à haute fréquence par la société Vigilant. Suite à ce refus, le projet de l'infrastructure a été abandonné. La chaleur qui émane du bitume est écrasante. Je rencontre Paul qui remplit ma gourde et me raconte sa passion pour les chants d'oiseaux.
3: With birdsong, the way a professional, well not professional, but a bird watcher does it, is they change the song to something that they can relate to. So for example, there's a bird called a bearded tit, and the song goes ping pong, ping pong, ping pong, and then you hear the flutter of wings, ping pong, ping pong, ping pong, and that's all you hear. There is a bird called a reed bunting, and his song is My song is really boring. My song is really boring. My song is really boring. And that's exactly the speed it goes at. My song is really boring. And it sounds, that's what, as if that's what he's saying.
1: Jour 9. Pour rejoindre la ville de Deal, je longe un terrain de golf huppé. SUV, panneau de propriété privée, alarme, vidéosurveillance balise la route tracée en ligne droite. Au sol du goudron. Sur le bas-côté des empreintes de petits mammifères. Je crois n'avoir jamais vu dans ma vie autant de déambulateurs que sur les trottoirs de Deal. La rue principale a l'allure d'une maison de retraite à ciel ouvert. Silhouette courbée, petite voiturette. Les corps semblent porter les stigmates du système de santé anglais.

0: Je remonte un chemin de terre en lisière de forêt. L'horizon est bouché, le brouillard épais. J'avance dans l'incertitude. Je déambule dans le flou. Je décide de m'abriter dans un phare pour laisser passer la tempête et reprendre des forces. L'atmosphère est digne d'un film d'horreur. Je repense à mon travail de trader qui m'amenait au burn-out, au vertige de mes paradoxes. Je réalise à quel point j'ai appris à regarder le monde qui m'entoure sous le spectre de la financiarisation. Non mais quand c'est trop venteux, les oiseaux ils chantent pas, ils économisent leur énergie, le rapport coût-bénéfice en termes de communication n'est pas rentable. Autant vous dire que si ma vision devait se traduire par un filtre Instagram, on serait plutôt sur de la lumière néon genre filtre mort-vivant. Chaussettes humides et chaussures dans la boue, je reprends la route en direction de Dover. Le sol est friable par endroits. L'érosion de la côte m'appelle à la vigilance. Les falaises, bien que monumentales, paraissent fragiles. Installé sur les hauteurs en amont de la ville de Dover, un pylône surgit au loin. Jour 10. Dover, Calais, Gravelines. Manche, ferry, changement de pays, changement de décor, changement d'heure.
1: Donc au tout début, le réseau Londres-Francfort était ce qu'on appelle hybride. Donc ils utilisaient déjà des ondes radio en Belgique, dans un seul pays, c'est assez simple. Belgique-Allemagne, c'est relativement simple aussi. Par contre, ils utilisaient un câble sous-marin pour traverser la Manche. Ce qui de fait réduisait un peu le temps de latence, parce que le câble sous-marin prend plus de temps. On parle de quelques microsecondes, hein, millisecondes. Et ça, j'avais discuté avec une personne du régulateur français, qui est l'ARCEP, qui régule les fréquences, celle qui donne les fréquences pour les radios et aussi pour les traders haute fréquence. Et le gars me disait, oui, à un moment, on a reçu des tonnes de demandes multi-pays autour de la Manche. Alors, dans la Manche, les fréquences radio sont allouées plutôt à la police maritime, par exemple, aux stations offshore. Voilà, ce genre de choses. Les types se sont dit, c'est curieux quoi, c'est bizarre, il y a un truc, voilà. Donc au début, ils n'ont pas compris. Bon, après, moi, ils ont un peu fait des recherches, ils ont compris que c'était pour, des histoires de transactions boursières entre Londres et Francfort et vice-versa.
0: Ce soir, je passe la nuit à Gravelines. Hôtel ambiance caserne de police, régiment de gendarmes, couloir, barreaux aux fenêtres, chambre numéro 23. Le matelas est ferme. Je décide d'aller prendre l'air. Ronce, plage, couverture de survie, police des frontières. Lieu de paradoxe. Je m'interroge sur le deux poids, deux mesures entre l'encadrement sécuritaire des politiques migratoires actuelles et l'absence quasi totale de réglementation en termes de transactions financières.
2: Comme toutes les nuits, ils parcourent le littoral du Pas-de-Calais. À l'aide de lampes torches, cette brigade d'intervention arpente la plage à la recherche de migrants. Ils scrutent la moindre forme suspecte.
3: C'est quoi? C'est un ballon ici, sur ta droite hein? Non? C'est un ballon? Ok. Ouais, bon, on reprend la progression.
0: J'observe les oiseaux migrateurs. Je me demande ce qu'ils en pensent. Jour 11. D'après les données GPS, l'antenne est située à proximité du port de Dunkerque. Terrain vague, herbe haute, épines accrochées à mes vêtements, j'arpente la zone. Chantier naval, chenal, entrepôt, cargo, douane. Tax, rad. Je retrouve mon amie Anna, originaire de la région. Elle m'indique une tour d'immeuble qui surplombe la ville.
4: Regarde, c'est la tour d'Ureuse. Alors la tour d'Ureuse à Dunkerque, c'est un endroit carrément mythique. Déjà, c'est le plus haut bâtiment résidentiel du Nord. Ça doit faire à peu près 80 mètres de haut. Et puis, elle est mythique parce qu'elle a accueilli pendant des années un restaurant tournant panoramique. C'était dans les années 80, ambiance amiante, vitrine sépia. Et j'ai aussi entendu dire que tout en haut sur le toit, ils ont installé des antennes de trading. Et apparemment, ce serait carrément un hotspot de la finance internationale.
5: Oh, c'est vraiment rare. T'es bien tombée. C'est rare qu'il fasse aussi beau. Et par contre, il n'y a vraiment pas d'air.
0: Jour 12. Je suis trop contente. Anna a décidé de marcher avec moi jusqu'à la frontière belge. Elle s'amuse à lire mes notes.
4: Zone pavillonnaire, briques, parking, supermarché Contact, centre culturel Joséphine Baker, saut canot, petit pont de bois, pinson des arbres, saule pleureur, mer le
0: travaux,
4: noir,
0: chantier, chaussée,
4: carrefour, virage à 90 degrés, direction la commune Les Mouers.
0: Ah, je sais jamais comment le dire, ça dit toujours Les Mouers.
4: Au loin, une aiguille d'acupuncture plantée dans le paysage, au sol des champs de betteraves. L'antenne est là, suspendue sur un pylône à 250 mètres de hauteur. Impossible de la rater. Enfin, il faut quand même avoir l'info.
0: Comme d'hab, Anna a soif d'enquête. Elle dégaine son téléphone.
4: Attends, je te lis le truc. Une société de trading à haute fréquence a investi 6,5 millions d'euros pour cette antenne. Tout ça pour gagner 10 microsecondes de temps de latence. Tu te rends compte? Ils disent que c'est 100 fois moins de temps qu'il n'en faut à un être humain pour cligner de l'œil.
1: Partant de là, la question qu'on peut se poser, c'est en effet, quelle limite? Dire, bon, ok, on arrive, on était à quelques secondes, on arrive dans les millisecondes, on arrive dans les microsecondes, et là, on est de l'ordre de la nanoseconde. Donc oui, on peut se dire à un moment où on s'arrête. Tu peux t'acheter un pylône pour 5 millions, pour gagner, c'était quoi, 14 microsecondes par rapport aux concurrents. Mais à partir du moment où tout le monde va être plus rapide que les autres, y a rien ne s'arrête.
0: Retour sur Terre. Pause. Frontière franco-belge. Escale au Café Saint-Antoine. À des années-lumière des hautes sphères de la finance, un petit bistrot de campagne. Table des habitués. Pascal derrière le bar, Jason au comptoir.
6: Ben, je ne sais pas grand-chose concernant cette antenne. Il paraît que c'est un repère, il paraît que bon, on entend un peu de tout et n'importe quoi, mais je ne sais pas vraiment l'utilité de cette antenne. Éventuellement, cette antenne serait l'objet d'un sujet autour de la finance. Voilà. Fréquence, moi quand on me dit fréquence, je pense à fréquence radio. La radio, ouais, voilà. On croit que le temps passe plus vite, mais non, ça passe pas plus vite. La Terre tombe pas plus rapidement. C'est juste que les nouvelles technologies font que nos esprits sont utilisés différemment. Donc on a l'impression que le temps passe plus vite. Mais bon, c'est qu'une impression.
0: Jour 17. 342 km au compteur. Campagne flamande. Maillage de bitume. Comment se dérober de ce quadrillage rigide, aride? Prendre à droite à l'embranchement au niveau du calvaire. Mon opération Santiago de Compostela de las Finanzas, mon pèlerinage sur l'autoroute du capitalisme m'interroge.
7: À mon sens, émettre l'hypothèse que le capitalisme financier fonctionne comme une religion, ça permet de remettre en question sa mythologie. La dissimulation mystique des centres de données impénétrables, le caractère sacré du secret bancaire, l'absence de visage des marchés, tout ça, j'ai l'impression, permet de changer de perspective.
0: Pique-nique sur bord de route en tête-à-tête avec un bleu-blanc belge. La concurrence est rude en termes de fréquence sonore. Ici, pas de plis, pas de collines, pas de montagnes pour dissimuler le son de l'autoroute. Les oiseaux luttent pour se faire entendre, mais ils sont là. Pouillot véloce, merle, mésange, griffe draine, verdier d'Europe, chouka des tours. En tant que descendant des dinosaures, la survie dans des milieux hostiles fait partie de leur ADN. Mais jusqu'à quand ? Les chiffres concernant la disparition des oiseaux devraient mettre nos corps en alerte face à l'extinction massive du vivant. Plus de 600 millions d'oiseaux ont disparu en Europe depuis les années 1980. Pourquoi les chiffres ne suffisent pas à nous mettre en action ? Je repense à ce que m'avait expliqué Alain Deneau, un philosophe québécois que j'ai rencontré sur mon chemin.
8: Tu sais, je pense que notre cerveau est mal équipé pour prendre conscience de la réalité à travers des chiffres, des colonnes de chiffres, des myriades de chiffres. On a davantage peur d'une araignée que d'un rapport du GIEC. On est moins sensible aux chiffres qu'aux histoires.
0: Je ne sais pas si vous connaissez le butor étoilé, mais quand j'ai appris que son existence était menacée, j'étais dévastée. Le butor étoilé, c'est pas le surnom d'un catcheur masqué, mais celui d'un grand et gros héron. Bien qu'en voie de disparition, plusieurs d'entre eux ont été observés dans des zones humides, protégées en France et en Belgique. Adeptes du camouflage, ils se dissimulent grâce à son plumage couleur blé, dans les roseaux aux abords des étangs. Son chant très puissant ressemble à une corne de brume, un son très profond et caverneux, souvent émis sur deux tons. Ce chant extraordinaire aux airs de contrebasse commence par une longue inspiration, genre suivi d'une expiration brutale, très sonore, audible à plusieurs kilomètres. Un truc du genre. Prise de conscience brutale. Je suis épuisé. Mais contrairement à ce qu'on pourrait penser, c'est pas une histoire de kilomètres. Je sens que ça vient d'ailleurs. Je crois que j'ai complètement sous-estimé le poids psycho-géopolitico-corporel de ce putain de trek. Plus j'avance le long du tracé de cette ligne de trading à haute fréquence, plus j'éprouve physiquement les effets délétères de la finance. Et si le pouvoir suprême de la finance était de déployer sa toxicité en sourdine de manière à ne jamais être tenu responsable de nos burn-out, de nos pandémies, de nos cancers en cascade, de nos crises cardiaques et de nos morts prématurées? Ma quête de sens est rattrapée par le vertige de mes paradoxes. Comment ai-je pu accepter de travailler autant d'années comme Kant, analyste quantitatif, pour une des plus grandes banques internationales? Pour le prestige? Pour l'argent? Ça peut paraître idiot, mais je crois que c'était plus simple que ça. J'étais forte en maths, j'adorais ça. J'ai suivi le chemin qu'on m'avait indiqué. Parcours scientifique, ascenseur social, direction master en finance. De fil en aiguille, ma passion pour les maths, ma fascination pour la création d'algorithmes m'a amené à devenir un cerveau générateur de super-profits.

Jour 19. Flanders. Ligne géométrique. Les jours s'enchaînent, les paysages défilent. Antennes, éoliennes, antennes, zone industrielle.

route nationale. Et de maisons coupées au rasoir. Le crépi est gris, le gazon impeccable. Je bifurque dans un petit chemin de terre. Un fleuve m'ouvre les bras. Vert des arbres, bleu de l'eau.

écluse, Martin pêcheur, grue cendrée, golf à droite, péniche à gauche. Ah non, c'est l'inverse, je sais plus. Deux tourterelles sur un fil, sur fond de ciel argenté. Mon regard balaye l'horizon. Champ de blé, gros nuages gris foncé. L'orage est proche, la lumière sublime. Un bouquet d'antennes installé sur un château d'eau rayonne sur les hauteurs. Sa forme tronconique, si si, c'est comme ça qu'on dit, enveloppe la scène d'un air christique. La course à la nanoseconde paraît saugrenue dans ce moment suspendu.

0: 20e jour. Nuit à Saint-Petersle. Hier soir, la foudre a frappé, je veux dire littéralement. Premier degré, bam! Climax. L'éclair de la foudre imprimé dans ma pupille, j'ai sursauté.
1: Il est complètement possible que un jour la foudre tombe sur un très haut pylône et puisse désinguer les paraboles. Alors ça dépend de l'intensité de l'orage, j'imagine, de l'intensité de la foudre. Mais toutes ces infrastructures sont vulnérables au regard des activités de la nature. Donc quand il pleut, quand il y a trop de pluie, les réseaux sont plus lents parce que les ondes circulent moins vite. Un énorme vol d'oiseaux peut bloquer le réseau. Il passe entre deux paraboles. À partir du moment où le signal est bloqué entre deux paraboles, il n'y a plus de réseau.
0: Réveil dans une grange au pied de l'antenne. Un troupeau de chevaux broute dans un champ, l'air indifférent. Envol d'un héron cendré. Direction région Bruxelles-Capitale. Drogenbos, rue des Trois Fontaines. Il paraît qu'un couple de faucons pèlerins niche à 70 mètres de haut sur la tour de refroidissement de la centrale électrique. Je longe le canal au petit matin. Une mésange bleue à ailes fait son nid dans un cendrier. Les oiseaux ont une capacité d'adaptation qui me laisse sans voix. Contournement du zoning d'Anderlecht. Odeur de colère devant l'entrée de l'usine Audi. Campement, feu, pneus et banderoles affichent leur colère face au projet de fermeture.
2: La fermeture d'Audi Bruxelles menace l'avenir de 3000 salariés directs et près d'un millier de travailleurs sous-traitants. De nombreux employés expriment leur déception, voire leur colère envers la direction du groupe Audi, qui a réalisé plus de 6 milliards d'euros de bénéfices en 2023.
3: Je suis en train de perdre, on va dire, une partie de mon avenir. Mais on n'est pas en faillite. On n'est pas en faillite. Et pourtant, on ferme, on ne comprend pas.
0: Commune de Forêt. Marais Wills. Zone humide en zone urbaine. Grenouilles rieuses, canetons, tritons et poules d'eau font de la résistance. La ville se réveille.

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Clin d'œil d'humour belge. Dans le parc, des sculptures coulées dans le bronze représentent une bande d'autruches, la tête enfouie dans le sable. La réalité dépasse la fiction.

0: Cet après-midi, je retrouve Aline, ancienne banquière du groupe Dexia, devenue autrice et militante sur les questions financières. On erre dans le quartier européen. Elle me fait une visite guidée du quartier, un genre de lobby tour.
1: Donc là, on est au pied du Parlement européen. C'est un assez grand bâtiment, enfin c'est une assez grande série de bâtiments. C'est amusant de se retrouver là parce que c'est pas un endroit où les Bruxellois et les Bruxelloises viennent beaucoup en vrai. Moi, je viens très rarement ici. C'est plutôt le terrain des lobbyistes ici. Et des lobbyistes, à Bruxelles, il y en a à peu près 20 000 qui travaillent au quotidien ici. Et parmi ces 20 000 lobbyistes, on estime, à la grosse louche, qu'il y en aurait presque 2 000 qui bossent sur les questions de finance. Et alors, parmi ces 2 000 qui bossent sur la finance, il y en aurait une cinquantaine qui défendent les intérêts des gens, les intérêts des travailleurs et des travailleuses, les intérêts des êtres vivants, les intérêts des... qui défendent de nombreux intérêts, pas tous. Par exemple, si on pense aux personnes sans papiers, aux personnes en migration, leurs intérêts ne sont pas défendus sur les questions financières.
0: Et les autres, ils font quoi?
1: Alors, les autres, c'est-à-dire l'essentiel des 2000, eux, ils défendent les intérêts des grandes boîtes financières. Et c'est assez monolithique comme programme, c'est faire en sorte que ces grosses boîtes financières, les banques, les sociétés d'assurance, tout ça, fassent un maximum d'argent. Et pour ça, ils mettent beaucoup d'argent et du temps surtout. Ils déploient des efforts assez considérables pour influencer les politiques européennes. Et en fait, il suffit d'y penser deux secondes pour se dire que c'est complètement de la triche, quoi.
0: Au-dessus de nos têtes, le flux des transactions financières.
2: These machines trade hundreds of thousands of times a second, making tiny...
3: Le trading à haute fréquence ou les logiciels qui font du trading 1 million de fois par seconde, ce qui n'a aucun sens économique.
4: Le trading haute fréquence permet de s'affranchir des effets négatifs de la psychologie humaine.
5: On peut jouer dans un intervalle de temps qui échappe aux autres boursiers.
4: Les traders sont souvent gagnés par le stress, la peur de perdre, mais aussi par l'excès de confiance.
5: Le délai d'initié est instantané.
6: Don't expect that recession.
3: Il faut juste interdire ça, c'est tout. Ça n'a aucune valeur sociale, aucune utilité.
0: Au sol, les trottoirs de la ville de Bruxelles. Mon corps semble avoir été écrasé par une avalanche de too much, assommé par un trop-plein d'informations. Sieste au parc, entourée de costumes cravates. Jour numéro... Je sais plus. Il est 5 heures ce matin quand Bruxelles se réveille dans une petite brume à l'air de mystère. Je croise un renard. Coucou toi. Rond-point Schuman, centre névralgique des institutions européennes. Direction Tervuren. Je poursuis mon pèlerinage sur le Santiago de Compostela de las Finanzas. Au sol, le liseron grignote le béton. Ma fascination pour le trading s'évapore au fil du chemin. Les antennes me laissent perplexe. Plus je les regarde, plus je me dis qu'elles ressemblent à des tambours de fanfare suspendus à un tas de ferraille. Que vont devenir ces carcasses le jour où elles vont tomber en désuétude?
7: Un écureuil avait fait son trésor de noisettes, ou de je sais plus quoi, dans une parabole. Et du coup, un jour, la parabole ne marchait plus. Et donc, cette fameuse vidéo où des opérateurs, des techniciens vont vider la parabole. Donc, ça tient à rien. Ça tient à rien.
0: Quelque part en Wallonie. J'ai perdu le fil du décompte des jours et j'ai arrêté de compter les kilomètres, mais on doit être à peu près à 500 bornes de Londres. Il en reste donc environ 200 jusqu'à Francfort. Tête à droite, entrepôt agro, un champ de patates, un tracteur asperge le tout de phytosanitaires. tête à gauche, saule pleureur. J'adore les saules pleureurs, je sais pas pourquoi, je les trouve émouvants. Je me souviens du moment où mon environnement m'est apparu sans filtre. Je suis sortie de l'aveuglement, du déni, du cynisme dans lequel je baignais. J'ai basculé. J'ai repris pied. Quand on décrit les hautes sphères de la finance, on a toujours l'impression d'exagérer. Pourtant, franchement, souvent, la caricature, elle est en dessous de la réalité. Le truc, c'est que c'est difficile d'imaginer à quel point. Parce que si tu regardes à la loupe ce qui se passe dans le monde de la finance, bah t'as de quoi péter les plombs. Quand ça devient tangible, c'est intenable de rester les bras croisés. Le jour où tu captes qu'un trade peut déclencher une famine en une fraction de seconde, que la financiarisation, ce mot aride, obscur et technique, a le pouvoir de foutre à la rue ton pote et tous les habitants de ton quartier, ou que ta pote va crever car elle n'a pas les moyens de se soigner à cause des dernières secousses du cours de la bourse, eh ben crois-moi, tu deviens activiste. Je sais pas si c'est une histoire de prise de conscience, parfois ça suffit pas. Tant que tu fais pas de lien émotionnel, le fonctionnement de la finance, ça te passe au-dessus, mais littéralement. C'est seulement quand tu sens ça dans tes tripes que tu commences à faire le lien entre ce monde hors sol, nos addictions aux chiffres, à la vitesse, à la thune, à la destruction du vivant, et les gens et les espèces qui crèvent autour de toi, que la finance t'apparaît claquée au sol. Je sais ce que tu penses, que tu vas dire que c'est un discours à charge. T'as raison. C'est inaudible, sans issue, un discours à charge. À ce jeu-là, on perd tout le temps. Alors j'ai une idée. Ce que je trouverais intéressant, c'est de renverser la charge de la preuve. J'ai découvert ce concept de droit en lisant un article sur une affaire de viol en Australie. L'histoire, elle racontait que ça avait été au violeur de prouver qu'il n'avait pas violé. Changement de perspective. Et si c'était au monde de la finance de prouver son utilité pour l'intérêt général, de prouver qu'il soutienne l'économie réelle, qu'il n'est pas responsable des inégalités sociales, qu'il ne viole pas les lois, qu'il contribue au bien commun ?

serein. Dans les airs des transactions financières, par terre, une jupilère. Ni une ni deux, mon filtre mort-vivant s'active sur le champ. Je retrace en un éclair le chemin de cette canette de bière. Fermentation basse température, fusion d'une brasserie belge avec un fonds d'investissement brésilien. Numéro 1 du marché des pils. Les traders savent pourquoi. Centrale Cockerill, ancien fleuron de la production d'acier. Le soleil couchant de fin de journée sur les carcasses rouillées et machines désossées imprime en moi une sensation de beauté paradoxale. L'atmosphère est énigmatique, le site magistral.

Plus de réseau, plus de notifications. Je me sens comme un maillon extrait de la chaîne de production. Sortie de route, Haute-Fagne. En ligne de mire, le signal de Beautrange. Je me rappelle le jour où j'ai découvert le projet de l'installation de l'antenne du signal de Beautrange. C'était un mois de janvier. Souvenir brumeux, neigeux, cotonneux. Il n'y avait pas un chat, pas une âme qui vive. De mémoire, la pancarte était jaune et sous plastique. L'enquête publique indiquait qu'on avait 3 semaines pour se manifester si on avait une objection. Une objection. Fallait déjà capter ce que c'était le trading à haute fréquence. Autant vous dire que l'info est passée sous le radar. Pas un mot dans les médias. Fallait être au courant, lire entre les lignes, décoder, être informé, très informé. On est plusieurs à avoir tenté d'alerter, mais nos voix ne portaient pas assez fort. Le poids plume du rouge-gorge au-dessus de moi, son sens de la mélodie et ses gènes de dinosaure me laissent bouche bée. Comment un être de 12 cm et de 21 grammes à tout casser peut-il produire un chant aussi puissant ?

L'antenne suivante est située à Simmerath, à la frontière belgo-allemande. Mais j'avoue, oui, j'ai décidé d'abandonner l'idée. J'arrive pas à y croire, mais j'ai dévié de ma trajectoire. La liberté de bifurquer devrait être inscrite dans le code du travail. Je me perds aux alentours de Montjoie. Bain de beauté, bain de forêt. Au bord de la rivière, j'enlève mes couches de vêtements comme des sédiments. Je décolle de la réalité. Je rêve du butor.

mes oreilles à l'affût, j'adopte des gestes lents. Lorsqu'on reste silencieuse un long moment, immobile, les animaux oublient, ou plutôt acceptent notre présence.

C'était Changer de fréquence. Réalisation, Luz Goutel. Prise de son additionnelle, Kabiria Chomel, Grégory Edelin, Marc Namblard. Montage, Roxane Brunet. Mixage, Vincent Venet. Regard extérieur, Ekaterina Vidic et Julie Ozou. Percussion, Grégory Edelin. Soutien à la recherche, Stéphane Verlet-Bottero. Une production Loops avec les soutiens du Fonds d'aide à la création radiophonique, du Fonds Gulliver, de l'Atelier de création sonore radiophonique, de la Fédération Wallonie-Bruxelles et de Virnoulvir. Merci à Alexandre Lomonier, Aline Farès, Alain Deneau, Pascal Tison, Paul Virilio et Gaël Giraud. Merci à Barbara, Martha, Nina, Teresa, Kathleen, Paul, Claire, Anna, Jason, Agnès, Sophia, Jean-Luc, Amandine, Amélie, Cécile, Sébastien, Tamara, Audrey, Agnès, Pasco et Frédéric. Merci au Café Saint-Antoine, à Désorceler la Finance, à Finance Watch et au Gang du Hérisson. Et enfin, merci aux oiseaux.

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1: Dimanche 5 juillet 2026. Bonjour à tous, merci d'être avec nous pour les 3 prochaines heures d'information sur RFI. On commence tout de suite avec votre journal, Fabrice Le Grier, bonjour.
3: Bonjour Clotilde, bonjour à tous.
1: Et d'abord l'euphorie des supporters marocains.
3: Oui, scène de liesse en effet pour célébrer la qualification des Lions de l'Atlas pour les quarts de finale de la Coupe du Monde de Football. Immense joie au son des youyou et des concerts de klaxons. Illustration à Casablanca dans un instant et prochain match face à la France jeudi.
1: À la une également les 250 ans de l'indépendance des États-Unis et le discours de Donald Trump à Washington.
3: L'Amérique est de retour, elle ne laissera jamais personne nous enlever notre liberté. Voilà ce qu'a clamé haut et fort le président américain et qui en a profité pour exprimer son rejet des communistes, véritable menace selon lui. Nous l'écouterons.
1: Nous serons aussi dans le sud du Liban, Fabrice, où les frappes israéliennes mettent à mal le patrimoine.
3: Des sites culturels et historiques d'une grande importance régionale et même mondiale, beaucoup sont totalement dévastés et les appels à les protéger se multiplient.
1: Le Maroc est donc qualifié pour les quarts de finale de la Coupe du Monde de football.
3: Et la nuit a sans aucun doute été très courte dans le royaume où l'on célébrait cette qualification. Les Lions de l'Atlas qui hier soir sont venus à bout des Canadiens 3-0. Et au coup de sifflet final, eh bien Casablanca a donc totalement chaviré. La preuve avec ce reportage signé Mathias Reynal.
4: Dans les rues de Casablanca, c'est l'euphorie. Les supporters dansent, chantent. Félicitations à nous, ce n'est que le début, clament-ils. Sortis des cafés, des fan zones, de leur domicile, des milliers de personnes convergent vers le centre-ville.
5: On est tellement heureux, on est fiers. Bravo le Maroc, bravo le peuple marocain. Félicitations et j'espère qu'on va arriver en finale. Mashallah.
4: On se prépare au choc du quart de finale. France-Maroc, match retour. Il y a 4 ans, au Qatar, les Bleus s'étaient imposés face aux Lions de l'Atlas en demi-finale.
6: Maintenant, on attend la France. C'est pas de la vengeance. On va pas se manger, mais on va faire en sorte de gagner.
4: Les Marocains sont prêts. Dans les rues de Casablanca, ils entonnent un slogan à destination de leurs adversaires. Wahbi et ses enfants, personne ne peut les battre, chantent les supporters.
7: On espère tous que les Marocains qui se trouvent ici...
4: Le match entre la France et le Maroc, ce sera jeudi prochain à 20h en temps universel. Mathias Reynal, Casablanca, RFI.
3: La France qui de son côté est venue à bout du Paraguay, score final 1-0. Ce soir, le Brésil affrontera la Norvège, à suivre en intégralité sur l'antenne Afrique de RFI, coup d'envoi à 20h TU. Et la nuit prochaine, le Mexique sera face à l'Angleterre.
1: Le discours de Donald Trump, point d'orgue des célébrations des 250 ans de l'indépendance des États-Unis.
3: Costume bleu, chemise blanche, cravate rouge et arborant bien sûr le drapeau américain, Donald Trump a donc pris la parole devant des milliers de personnes rassemblées au National Mall de Washington. Discours qui avait été reporté de quelques heures en raison d'un risque d'orage. Et il a évidemment profité de l'occasion pour rappeler la grandeur de l'Amérique. Il s'en est aussi pris une nouvelle fois aux communistes qu'il accuse de vouloir détruire le pays.
8: From a declaration in Philadelphia,
9: d'une déclaration à Philadelphie à une victoire à Yorktown. Des usines rutilantes du centre du pays, aux sommets enneigés de l'Alaska, en passant par les eaux magnifiques du Golfe de l'Amérique, il n'y a aucun défi que notre pays ne puisse relever. Il n'y a pas d'endroit où on ne puisse pas aller. Il n'y a aucun objectif qu'on ne puisse pas atteindre. Et il n'y a rien que les Américains ne puissent faire, et on le prouve en ce moment. Tout le monde sait que l'Amérique ne laissera jamais personne nous enlever notre liberté. Ça n'arrivera pas, et malgré toutes les discussions des communistes, ils n'ont aucune chance. On ne veut pas de communistes dans notre pays. Ça n'a jamais fonctionné, et ça ne fonctionnera jamais.
8: Never worked and it never will work.
3: Les mots de Donald Trump à l'occasion des 250 ans de l'indépendance des États-Unis. Le président américain qui auparavant s'est entretenu au téléphone avec Volodymyr Zelensky, mais aussi avec Vladimir Poutine, à qui il a proposé son aide pour mettre mettre fin à la guerre en Ukraine. Entretien téléphonique aussi avec le Premier ministre israélien Benjamin Netanyahou, qui pourrait d'ailleurs se rendre à la Maison Blanche dès la semaine prochaine.
1: Israël, justement, conséquence des bombardements de l'armée israélienne au Liban, ce triste constat, Fabrice, le patrimoine libanais est en danger.
3: Armée qui, depuis 2023, fait en effet de nombreux ravages, emportant des vies, rasant des villages entiers et mettant en danger des sites culturels et historiques d'une grande importance pour la région. Citadelle de Shama complètement détruite, château de Beaufort occupé par l'armée israélienne, ruines de Tyr dévastées par les bombardements à proximité. Face au risque, 39 biens culturels libanais ont obtenu une protection renforcée au titre du deuxième protocole de la Convention de La Haye de 1954. Un niveau de protection qui implique entre autres une responsabilité pénale potentielle en cas d'attaque délibérée contre ces sites. Amélie David s'est rendue dans le sud du Liban, à Tyr et à Nabatieh.
0: L'endroit est désert, recouvert de poussière. À Tyr, les ruines millénaires ont subi d'importants dégâts à la suite de frappes israéliennes à proximité, Imad Samra, habitant, explique.
10: Ce sont des vestiges d'importance mondiale. Des gens viennent du monde entier pour les visiter. Des Français, des Allemands, toutes les nationalités. Même nous, les jeunes d'ici, quand on est stressé ou triste, on descend en ruines, on y respire un peu, on retrouve la nature.
0: Ici, comme ailleurs au Liban, de nombreux sites sont sous protection renforcée en raison de la guerre.
11: C'est un désastre.
0: Sarkis Houri, directeur général des Antiquités.
11: C'est une perte du patrimoine de l'humanité. C'est notre rôle de la protéger, mais c'est encore le rôle de la communauté internationale et le silence de la communauté internationale vis-à-vis de ce qui se passe au Liban est incompréhensible.
0: Les souks historiques de Nabatieh ont aussi subi d'importants dégâts. Hanan Hamadi, qui vit à proximité, témoigne.
12: Je pense qu'ils voulaient détruire les lieux emblématiques et effacer l'identité de cet endroit pour que les habitants perdent ce sentiment d'appartenance. Ils ont délibérément visé ces bâtiments.
0: Des ruines de Tyr au souk de Nabatieh, les habitants redoutent de voir disparaître bien plus que des monuments, une part de leur identité. Amélie David, Nabatieh, RFI.
1: En Iran, ce jour de prière à Téhéran à l'occasion des funérailles nationales de l'ancien guide suprême Ali Khamenei.
3: Prière qui se déroule en ce moment même au grand Mossala de Téhéran, le plus grand complexe religieux du pays, où est exposé son cercueil enveloppé du drapeau iranien et sur lequel est posé son emblématique turban noir. Depuis hier, une foule massive est rassemblée dans la capitale iranienne. Certains partisans du régime en pleurent, d'autres scandant à mort l'Amérique.
1: Au Mali, l'armée affirme avoir repris le contrôle de la situation après les attaques coordonnées d'hier.
3: Attaques menées par les djihadistes du Jnim et par les rebelles indépendantistes du Front de Libération de l'Azawad dans au moins 6 localités du nord, du centre et du sud du pays. Armée qui indique avoir repoussé des offensives dans les villes de Kona et Somadougou dans le centre avec l'aide des paramilitaires russes d'Africa Corps. Une rare reconnaissance publique de la collaboration avec ce groupe.
1: À 5h07, temps universel direction l'Allemagne à présent où l'AfD est en congrès ce week-end.
3: Le parti d'extrême droite allemand qui a le vent en poupe, qui domine les sondages et qui pourrait remporter une région lors d'élections qui auront lieu en septembre, ce serait une première depuis la guerre. L'alternative

0: poste clé.
1: Nous faisons une politique pour les Allemands, les autres contre les intérêts de notre pays.
0: L'AFD fait la course en tête dans les sondages et frôle la barre des 30%. En septembre, le parti peut espérer remporter la région de Sachsen-Anhalt dans l'est du pays. Le mouvement, 13 ans après sa création, ne veut plus se contenter d'une opposition radicale, comme le souligne le coprésident réélu, Tino Chrupalla.
2: Nous allons gouverner dans une région d'abord et dans toute l'Allemagne ensuite.
0: Mais gouverner signifie aligner du personnel compétent et perdre peut-être sa virginité politique si les résultats ne sont pas rapides. Le député européen Alexander Zell.
3: Comme la situation est maintenant en Allemagne, il faut changer quelque chose, non? Bien sûr, c'est un défi, mais nous n'avons pas d'autre choix.
0: Reste qu'au niveau fédéral, où les prochaines élections doivent avoir lieu dans 3 ans, l'AFD se heurte toujours à un cordon sanitaire solide qui prive l'extrême droite de partenaires pour une perspective de pouvoir. Pascal Thibault, Erfurt, RFI.
4: Et des milliers de manifestants se sont rassemblés hier à Erfurt, dans l'est de l'Allemagne, pour tenter d'empêcher ce congrès et protester contre la montée de l'extrême droite.
5: En France, un Syrien soupçonné d'être à la tête d'un réseau de passeurs a été arrêté et placé en détention provisoire cette semaine.
4: L'homme de 36 ans vivant dans l'est du pays aurait en effet organisé l'entrée irrégulière d'autres ressortissants syriens des passages via la Guyane française. Cette route migratoire est notamment empruntée par des personnes venues du Moyen-Orient et du Maghreb pour contourner les contrôles des routes terrestres ou maritimes européennes. Amélie Beaucourt.
6: C'est l'OLTIM, l'Office de lutte contre le trafic illégal de migrants, à Metz, dans l'est de la France, qui a lancé l'alerte en octobre 2025. Une filière de passeurs serait pilotée dans la région depuis la ville d'Épinal. À la tête de ce réseau, un Syrien de 36 ans, il organiserait le passage d'autres ressortissants syriens en France, non pas à travers les routes terrestres européennes qui séparent les deux pays, mais via la Guyane française. Ce territoire ultramarin, niché en Amérique du Sud, entre le Brésil et le Suriname, est une porte d'entrée prisée par les personnes qui veulent éviter le renforcement des contrôles aux frontières internes de l'Union européenne et tous les autres dangers propres à ces itinéraires migratoires. Un long voyage qui implique un vol en partance de la Turquie vers le Brésil ou le Venezuela avant de rejoindre la Guyane par la route. Une fois la demande d'asile acceptée sur place, ces ressortissants, souvent originaires du Moyen-Orient ou du Maghreb, peuvent rejoindre l'Hexagone. D'après les enquêteurs, 4 à 6 ans exilés ont pu bénéficier de ce réseau entre 2021 et 2025 pour des tarifs allant de 800 à 1000 dollars. Le suspect comparaîtra devant le tribunal correctionnel en septembre prochain.
4: Amélie Beaucourt.
5: Et puis on termine avec du cyclisme et le coup d'envoi du Tour de France hier.
4: Oui, première étape à Barcelone. 184 coureurs ont pris le départ d'un contre-la-montre par équipe. Étape remportée par la formation Visma Leasebike, dont le leader Jonas Vingegaard, vainqueur en 2022 et 2023, endosse le premier maillot jaune, 12 secondes devant le double tenant du titre, le Slovène Tadej Pogačar. C'est donc parti pour 3 semaines de course sous forte chaleur, mais cela ne semble pas inquiéter le peloton Olivier Pron.
7: 32 degrés ce week-end dans la capitale catalane, portée par une brise de mer de bon aloi. Une météo classique pour un début juillet, pas de quoi perturber en tout cas Paul Sexas, le français, plus jeune coureur d'un tour auquel il participe pour la première fois.
8: Ça va pas vraiment inquiéter les coureurs, la chaleur, enfin ça dépend comment vous êtes entraîné forcément, mais ça fait un moment qu'on est là-dedans et qu'on a eu le temps de s'adapter, donc voilà, je pense que globalement les coureurs ne subiront pas tant que ça. Le pire aurait pu être que la chaleur arrive dès le début du tour et pas avant. Et là, je pense qu'on est tous plutôt adaptés.
7: Adaptés, entraînés à des températures qui pourraient encore grimper dans les prochains jours, des Pyrénées aux Alpes. Julien Alaphilippe, 34 ans, 8e tour, 6 étapes remportées et maillot jaune endossé. Ne s'en émeut pas plus que cela, rien à faire.
9: C'est sûr que partir le matin, ça serait peut-être mieux. Mais la chaleur, voilà, elle frappe tout le monde, tout le pays, dans tous les domaines. Et on essaie de s'adapter au mieux. On a des choses qui sont mises en place pendant les étapes pour se rafraîchir avec des glaçons, beaucoup s'hydrater. On ne peut pas faire grand-chose de plus. Donc.
10: Tout cela, c'est très prochainement dans l'émission Anachronique. Alors à bientôt.
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1: Le journal international. Bonjour Marion Cazanov.
3: Bonjour Clotilde.
1: À la une, les 250 ans des États-Unis sous la canicule et les orages.
3: Donald Trump a pris la parole à Washington et il a profité de cet anniversaire pour mettre en avant son bilan politique. Le rêve américain est de retour, s'est-il félicité devant une foule aux couleurs du pays. Plus de 10 jours après le double séisme, le bilan s'alourdit encore au Venezuela. Plus de 3000 morts, des milliers de sinistrés dorment toujours dehors, même ceux dont la maison tient toujours debout. Au Sénégal, le président travaille à la création d'un nouveau parti, son parti. Il acte un peu plus son divorce avec le PASTEF d'Ousmane Sonko. Et puis en football, les Bleus gardent leur sang-froid et se qualifient en quart de finale du Mondial. 1-0 contre le Paraguay. Ils affronteront le Maroc jeudi.
1: Aux États-Unis, une nuit bardée de bleu, blanc et rouge.
3: Mais aussi d'éclairs, feux d'artifice grandioses pour clore les festivités, les 250 ans de l'indépendance. Une fête nationale marquée donc aussi par des orages à Washington. Le discours du président Donald Trump a été retardé de quelques heures à cause de la météo. Il est finalement monté sur scène. Gwendal Lavina, vous êtes notre correspondant aux États-Unis. Lors de cette cérémonie aux accents religieux, Donald Trump a mis en avant sa vision de l'Amérique.
4: Oui, d'ailleurs, cette soirée intitulée « Hommage à l'Amérique » a débuté avec un Ave Maria, un moment assez surprenant, puis dans un discours d'environ 40 minutes prononcé derrière une vitre pare-balles face à une immense foule, Donald Trump a tenu à raconter l'Amérique. Approximatif sur certains faits, il a montré une dizaine de drapeaux issus de grands moments de l'histoire américaine et fait monter sur scène des vétérans ou des personnalités comme les astronautes de la dernière mission Artemis de la NASA, le tout pour appuyer un discours sur l'exceptionnalisme américain.
5: Depuis 250 ans, les États-Unis incarnent l'espoir, la promesse, la lumière et la gloire parmi toutes les nations du monde. Partout dans le monde, on cherche à nous imiter. Personne ne peut être comme nous. Et avec l'aide de Dieu, nous le resterons toujours, voire nous deviendrons meilleurs.
3: Donald Trump a aussi parlé de ses héros Davy Crockett et Buffalo Bill. Gwendal, comme souvent avec Donald Trump, la politique n'est jamais loin. Il a ressorti donc ses marottes.
4: Il a ainsi dénoncé le communisme qui tente selon lui de revenir dans le pays pour s'en prendre aux libertés des citoyens. Donald Trump a vanté la prospérité sans précédent des États-Unis et mis en avant un sujet qui lui tient à cœur, la fraude électorale.
5: On veut préserver la grandeur de l'Amérique et on y arrivera en adoptant la loi Save America qui impose à tous les électeurs de présenter une pièce d'identité. C'est simple, il n'y aura plus de fraude électorale.
4: Les États-Unis sont un pays de gagnants et le resteront, a conclu le président longuement applaudi, qui a buté sur des mots et quitté le texte de son prompteur à plusieurs reprises avant d'admirer le feu d'artifice tiré depuis la capitale.
3: Gwendal Lavina, correspondant de RFI aux États-Unis, et lors de ce discours, Donald Trump s'est aussi félicité de grands succès au Venezuela et en Iran. L'Iran, où les funérailles de l'ancien guide suprême se poursuivent, l'ayatollah Ali Khamenei avait été tué

0: au premier jour de la guerre contre Israël et les États-Unis, le 28 février. Une grande prière a débuté ce matin au Mossala de Téhéran, ce grand complexe religieux où se presse une foule de fidèles vêtus de noir. On sera à Téhéran dans le journal de 9h, heure de Paris.
1: Au Venezuela, les secouristes continuent d'extraire des corps de sous les décombres.
0: Et le bilan s'alourdit chaque jour après le double séisme du 24 juin. Près de 3000 morts, 16 600 blessés et selon l'ONU, 50 000 personnes portées disparues. Le gouvernement, lui, a lancé en urgence un plan d'inspection pour évaluer la solidité des immeubles encore debout, mais endommagés. La présidente, par intérim, Delcy Rodriguez a promis des réhabilitations rapides pour permettre aux familles de regagner leur domicile. Mais dans le nord, à La Guaira, la zone la plus touchée, le traumatisme est encore vif et beaucoup préfèrent dormir dehors. Reportage de nos envoyés spéciaux Mélissa Barra et Jadel Khoury.
2: Sous le regard de l'armée, les ouvriers sont à pied d'œuvre dans la résidence Bilisas de Maiketia. Cet ensemble de logements sociaux a subi d'importants dommages, mais aucun bâtiment ne s'est écroulé. 300 familles campent entre la cour et la rue.
3: Ce n'est pas habitable. J'habite au rez-de-chaussée, j'ai vu que tout était fissuré. C'est affreux.
2: Rosa Costa a dormi plusieurs nuits sous un arbre, exposé aux intempéries, avant qu'on lui propose une tente. Elle se remet tout juste d'une opération. Des experts envoyés par l'État ont inspecté son logement.
3: Les ingénieurs ont dit que ce sera réparé et que nous pourrons y retourner. Mais moi, je ne veux pas. Je préfère être relogée. Je ne veux pas revivre ce que j'ai vécu dans cet appartement. Si j'y retourne, le traumatisme va ressurgir.
2: Rosa Costa garde en tête le souvenir des inondations de 1999, des glissements de terrain qui ont fait des milliers de morts. Si elle vit ici, c'est justement à cause des événements climatiques.
3: J'ai tout vécu, la tragédie de 1999, puis deux autres épisodes de pluie torrentielle, et maintenant les séismes. Désormais, je veux habiter dans un autre état, plus sûr. Les catastrophes naturelles, on ne peut pas les contrôler.
2: Plus de 15 000 personnes sont aujourd'hui sans abri au Venezuela. Mélissa Barra, Jadel Khoury, La Guaira, RFI.
0: Au Mali, des attaques coordonnées se sont déroulées hier dans plusieurs villes du pays. Des attaques menées par les djihadistes du JNIM et les rebelles indépendantistes du FLA, le Front de Libération de l'Azawad. Les principaux affrontements ont eu lieu à Anéfis, dans le nord, à une centaine de kilomètres de Kidal. Kidal dont les rebelles avaient pris le contrôle lors d'une autre offensive en avril dernier et lors de laquelle le ministre de la Défense avait été tué.
1: 6h06 à Dakar, au Sénégal, la naissance à venir d'un nouveau parti politique.
0: Le président Bassirou Diomaye Faye compte créer son propre mouvement. Il l'a annoncé vendredi devant plus de 300 maires de sa coalition réunis au Palais de la République. Le chef de l'État en a confié la préparation à Aminata Touré et cette décision officialise une fois de plus la rupture engagée depuis plusieurs mois avec Ousmane Sonko et le PASTEF, formation d'origine du président. À Dakar, la correspondance de Juliette Dubois.
4: C'est Aminata Touré, fidèle du chef de l'État, qui pilotera la création de ce futur parti. Les prochaines semaines seront consacrées à l'écriture du règlement intérieur, du programme et au choix d'un sigle et d'un nom appelé à remplacer la coalition Diomaye président.
5: C'est un souci d'efficacité des coalitions. Figurez-vous qu'on est plus de 500 partis et organisations et chacun vers et son parti et la coalition. Il faut une unité plus organique pour aller vers les prochaines élections qui seront des élections municipales. Ça au moins c'est certain. Est-ce qu'il y en aura d'autres ? On verra.
4: Après les élections locales, c'est la présidentielle de 2029 qui se profile. Cette annonce confirme une rupture engagée depuis des mois avec Ousmane Sonko, Aïb Dafé, chef du groupe parlementaire PASTEF à l'Assemblée nationale.
6: C'est un peu surprenant de la part d'un président de la République qui avait annoncé, en tout cas solennellement, se mettre au-dessus de la mêlée politique. C'est une volte-face, en profiter pour instrumentaliser une réunion républicaine, pour en faire une réunion politicienne. Tout cela est un peu contradictoire avec les principes et les valeurs qu'il proclame.
4: Pour l'instant, Bassirou Diomaye Faye reste sur le papier président d'honneur du PASTEF. Mais Aïb Dafé le rappelle, les statuts du parti prévoient que rejoindre une autre formation politique équivaut à une démission de fait. Se pose également la question de la réforme constitutionnelle qui prévoit l'incompatibilité entre la fonction de chef de l'État et la direction d'un parti. Aminata Touré rétorque, elle, que cette disposition n'est pas applicable dans la pratique. Le président de la République a par ailleurs annoncé vouloir soumettre cette réforme au référendum. Juliette Dubois, Dakar, RFI.
0: Et l'actualité politique, cette fois en Europe, l'extrême droite allemande s'est réunie hier dans l'Est, en Thuringe. Alice Weidel et Tino Chrupalla ont été réélus à la tête de l'AFD. Le parti est devenu la première force d'opposition depuis les législatives de l'an dernier. Le congrès s'est déroulé comme prévu malgré la présence sur place de dizaines de milliers de manifestants antifascistes.
1: L'extrême droite française, elle attend toujours de savoir qui sera son candidat pour 2027.
0: Le Rassemblement national sera fixé mardi. La Cour d'appel doit décider si elle valide ou non la condamnation de Marine Le Pen à 2 ans d'inéligibilité dans l'affaire des assistants parlementaires. En cas de condamnation, elle laisserait sa place à Jordan Bardella et tous deux se sont montrés soudés hier lors d'un dernier rassemblement militant à Liévin dans le Nord. Raphaël Delvolvé.
7: Marie

0: Avoir élu présidente de la République dans quelques mois.
1: Afficher sa complémentarité et surtout pas de différence. Au contraire, les deux têtes du RN alignent leur mot d'ordre pour la nouvelle campagne qui débute la semaine prochaine.
0: Je vous appelle à faire campagne comme si nous étions donnés à 10%.
2: C'est pas parce que nous avons des bons sondages qu'il faut aller à l'élection en sifflotant.
1: Un dernier rendez-vous militant pour faire vivre ce duo né dans la tourmente judiciaire. Façon aussi pour Marine Le Pen de prendre sur sa terre d'élection d'ultime force avant la fin du suspense.
2: Je suis venu puiser l'envie de continuer.
1: Devant un public ayant forcément un petit penchant pour elle.
3: Je veux mourir sur scène.
4: Un reportage de Raphaël Delvolve. Et toujours en France, des milliers de personnes ont manifesté contre les violences sexuelles. Plusieurs associations appelaient à un grand rassemblement après l'affaire Liana, cette adolescente de 11 ans violée puis tuée il y a un mois et dont l'agresseur présumé était déjà visé par plusieurs plaintes. Un rapport officiel a pointé il y a quelques semaines des défaillances dans la chaîne de la justice.
5: Allez, on plonge à présent au large de l'Australie, Marion, puisque la grande barrière de corail perd ses couleurs.
4: Ah oui, ces eaux turquoises, ces lagons orange, ces poissons arc-en-ciel, ce décor de carte postale est menacé par le réchauffement climatique lié aux activités humaines. L'ONU a exprimé hier sa préoccupation absolue sur l'état du récif qui blanchit. La grande barrière est de plus en plus éprouvée et elle échappe de peu, Jeanne Richard, à entrer dans la liste du patrimoine mondial en péril.
6: Lorsque l'eau de mer est trop chaude, les coraux blanchissent et deviennent très fragiles. Or, l'épisode de blanchiment qui a frappé la grande barrière de corail l'année dernière a été le plus étendu jamais observé depuis les premiers relevés, il y a près de 40 ans. L'UNESCO s'alarme donc des capacités du récif à supporter de tels événements, de plus en plus fréquents et intenses à cause du réchauffement climatique causé par l'homme. L'Organisation des Nations Unies pour l'éducation, la science et la culture note quand même que l'Australie a fait des progrès d'adaptation au changement climatique sur la qualité des eaux, de la pêche et le nettoyage des débris qui peuvent menacer le corail. Soulagement donc pour le gouvernement australien qui fait pression depuis des années pour éviter que le récif, très touristique, ne soit inscrit sur la liste du patrimoine mondial en péril, c'est-à-dire en danger de disparition. Il faut dire qu'il contribue à hauteur de 9 milliards de dollars australiens, soit 5 milliards et demi d'euros, à l'économie du pays chaque année. Il est le cinquième plus gros employeur national, avec 77 000 postes à la clé.
4: Jeanne Richard.
5: Et puis en football, on connaît l'affiche du premier quart de finale de la Coupe du Monde.
4: Et oui, Clotilde, le Maroc affrontera la France. Les Lions d'Atlas se sont qualifiés hier soir en sortant l'un des pays hôtes, le Canada, 3-0. Les Bleus, eux, se sont sortis du piège paraguayen. Ils l'emportent 1-0 après un match éprouvant, marqué par une équipe du Paraguay rude, agressive. Une victoire donc, mais frustrante pour ses supporters qu'Oriane Gendreau a rencontré à Provins, à l'est de Paris.
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11: Je m'attendais à ce genre de truc avec les Paraguayens. C'était exactement le même match où ils truquaient un peu le match et Paraguay.
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juste une tranche de millefeuille. Bonjour et bienvenue sur l'autre radio en compagnie de Christine. Bienvenue donc dans cette 10e édition de Juste une tranche de millefeuille. 10e édition et 30e podcast où je vous ai retrouvé pour vous parler littérature. Mais c'est aussi la dernière édition, puisque vous ne retrouverez pas ce rendez-vous à la rentrée de septembre. Un arrêt qui n'est nullement dû au manque de matières premières, les livres que j'ai envie d'évoquer, c'est de mon plein gré, mais non sans regret, que j'arrête ces podcasts, disons plutôt pour des raisons d'agenda. Et si j'ai pris plaisir à réaliser ces enregistrements sonores, j'espère qu'il en a été de même pour vous, à l'écoute. Comme il m'était difficile de réduire ce podcast à une seule œuvre que je n'ai pas encore évoquée, j'ai donc choisi de vous partager des coups de cœur. Pour commencer, un coup de cœur sur lequel je vais un peu m'attarder. Il s'agit d'une vie bouleversée suivie de lettres de Westerbork d'Etty Hillesum. Une vie bouleversée, c'est le journal intime d'Etty, jeune femme de 27 ans, qu'elle écrit entre 1941 et 1943 à Amsterdam, où elle vit, et que deux de ses amis chercheront à faire publier après son décès en novembre 1943 au camp d'Auschwitz. Ce n'est finalement qu'en 1965 que ses écrits seront enfin publiés et seulement en 1981 qu'ils sortiront en France. Alors, vous me direz pourquoi avoir choisi Etty et pas Anne Frank ou Hélène Baer. J'aurais pu bien sûr évoquer ses autres témoignages, unique, mais j'ai opté pour Etty car, outre le récit de sa vie à Amsterdam pendant des années sombres, suivi des lettres qu'elle écrit au camp de transit de Westerbork, antichambre de la déportation vers les camps d'extermination, la parole d'Etty nous révèle aussi une personnalité hors du commun. Etty est une jeune femme libre, qui pourtant ne choisit pas d'entrer dans la résistance, mais de partager le sort de ceux qui sont internés à Westerbork, de leur apporter tout le soutien qu'elle peut. Sa parole peut paraître déplacée, agaçante, mais ce récit nous questionne aussi sur notre propre attitude face à la haine. Car le combat d'Etty est là, ne pas succomber à la haine et mettre la solidarité au premier plan de sa vie, croire dans l'homme malgré tout. Nous la suivons d'Amsterdam à Westerbork, traversant son quotidien, ses amours, son éveil spirituel aux côtés de Julius Speer, son psychologue, ami et amant. Sa force, son altruisme font d'Etty une personnalité lumineuse, comme en témoignent les survivants qui l'ont côtoyée, mais aussi une écrivaine talentueuse. Cette même Etty qui écrivait « J'aimerais tant survivre pour transmettre à cette nouvelle époque toute l'humanité que j'ai préservée en moi ». Avant d'écouter un extrait d'une de ces lettres, je vous invite également, après avoir lu ses écrits, de regarder la série réalisée par Agaï Lévy, sortie récemment et intitulée « Etty ». Voici donc l'extrait de la lettre d'Etty, écrite à Westerbork et adressé à ses amis. À Johanna et Klaas Schmelik, Westerbork, 3 juillet 1943. Jopie, Klaas, chers amis, juché sur mon chalet, au troisième étage, je vais me hâter de déchaîner une petite bacchanale épistolaire tant qu'il en est encore temps. Dans quelques jours, la barrière retombera sur notre libre correspondance. Je deviendrai résidente du camp et n'aurai plus droit qu'à une lettre par quinzaine que je devrai remettre ouverte. Et j'ai encore à vous parler de quelques petites choses. Ai-je vraiment pu écrire une lettre qui vous a donné à penser que je perdais courage? J'ai peine à le croire. Il y a des moments, c'est vrai, où l'on pense ne pas pouvoir continuer. Pourtant,
on continue toujours, on finit d'ailleurs par s'en rendre compte. Seulement, le paysage autour de vous paraît soudain changé. Un ciel bas et lourd pèse sur vous. Votre sentiment de la vie est bouleversé et vous avez soudain un cœur tout gris, vieux de 1000 ans. Mais il n'en va pas toujours ainsi. L'être humain est une créature étonnante. On vit ici dans une misère indescriptible. Dans les grandes baraques, on vit vraiment comme des rats dans un égout. On voit beaucoup d'enfants dépérir. On en voit aussi beaucoup d'autres, bien portants. La semaine dernière, nous est arrivé en pleine nuit un convoi de prisonniers. Visages cireux et diaphanes. Jamais je n'ai vu sur des visages autant d'épuisement et de fatigue que cette nuit-là. Cette nuit-là, nous les avons filtrés. Enregistrement, second enregistrement, fouille par une bande de blancs-becs du NSB, quarantaine, un chemin de croix de plusieurs heures. Au petit matin, on les a entassés dans des wagons de marchandises. Avant même de passer la frontière, leur train a été mitraillé, d'où un nouvel arrêt. Puis 3 jours de trajet dans l'Est. Des litières de papier sur le sol pour les malades. Pour le reste, des wagons nus, avec un tonneau au milieu et 70 personnes debout dans un fourgon fermé. On ne leur permet d'emporter qu'une musette. Je me demande combien arrivent vivants. Avec papa, je me suis promenée l'autre jour en luttant contre une espèce de vent de sable. Il est charmant, comme toujours, et montre un beau stoïcisme. Il m'a dit d'un ton aimable et tranquille, avec détachement, « En fait, je préférerais partir en Pologne au plus tôt. J'en aurais plus vite fini. J'y passerai en 3 jours. Cela n'a plus aucun sens de prolonger cette existence dégradante. Et pourquoi ce qui arrive à des milliers d'autres me serait-il épargné ?» Puis, nous nous sommes amusés de ce paysage de circonstances, un vrai désert, malgré des lupins mauves, des œillets des prés et de gracieux oiseaux qui ressemblent à des mouettes. Les Juifs, au désert, il y a longtemps que nous connaissons ce paysage. Cela vous pèse parfois bien lourd, voyez-vous. Un petit papa si gentil et qui par moments serait prêt à renoncer. Mais ce sont des sautes d'humeur. Il est aussi d'autres moments où nous rions ensemble et nous étonnons d'une foule de choses. Nous rencontrons beaucoup de parents que nous avions perdus de vue depuis des années, des juristes, un bibliothécaire que nous trouvons poussant des wagonnets de sable, affublés de bleu de chauve crasseux, et nous nous lançons de brefs regards sans nous dire grand-chose. Oui, la détresse est grande. Et pourtant, il m'arrive souvent le soir, quand le jour est coulé à sombrer derrière moi dans les profondeurs, de longer d'un pas souple les barbelés. Et toujours je sens monter de mon cœur, je n'y puis rien, c'est ainsi. Cela vient d'une force élémentaire, la même incantation. La vie est une chose merveilleuse et grande. Après la guerre, nous aurons à construire un monde entièrement nouveau, et à chaque nouvelle exaction, à chaque nouvelle cruauté, nous devrons opposer un petit supplément d'amour et de bonté à conquérir sur nous-mêmes. Nous avons le droit de souffrir, mais non de succomber à la souffrance. Et si nous survivons à cette époque indemne de corps et d'âme, d'âme surtout, sans amertume, sans haine, nous aurons aussi notre mot à dire après la guerre. Je suis peut-être une femme ambitieuse. J'aimerais bien avoir un tout petit mot à dire. Je vais essayer de vous décrire comment je me sens, mais je ne sais si mon image est juste. Quand une araignée tisse sa toile, elle lance d'abord les fils principaux, puis elle y grimpe elle-même, n'est-ce pas? L'artère principale de ma vie s'étend déjà très loin devant moi et atteint un autre monde. On dirait que tous les événements présents et à venir ont déjà été pris en compte quelque part en moi. Je les ai déjà assimilés, déjà vécus, et je travaille déjà à construire une société qui succédera à celle-ci.
La vie que je mène ici n'entame guère mon capital d'énergie. Le physique se délabre bien un peu et l'on tombe parfois dans des abîmes de tristesse, mais dans le noyau de son être, on devient de plus en plus fort. Je voudrais qu'il en fût de même pour vous et pour tous mes amis. Il le faut, il nous reste tant à vivre et à faire ensemble. C'est pourquoi je vous crie, tenez fermement vos positions intérieures une fois que vous les avez conquises et surtout ne soyez pas triste ou désespéré en pensant à moi. Il n'y a vraiment pas de quoi. À part cela, mon seul souhait est de vous savoir bien portant et que le moral soit bon. Envoyez-moi de temps en temps un petit mot de rien du tout. Très, très affectueuse pensée. Etty. Sans aucune transition, voici mon deuxième choix. Pas vraiment original, me direz-vous. Il s'agit de L'étranger, le premier roman d'Albert Camus, un grand classique. Et pourtant, à sa lecture, ce fut pour moi une révélation, tant par le sujet que par le style, une surprise à la hauteur de celle que j'ai eue en voyant adolescente une représentation d'En attendant Godot et me disant « Ah oui !»

une œuvre baroque et hors norme que l'on doit à Goliarda Sapienza, c'est l'art de la joie, écrit entre 1967 et 1976, publié très tardivement en 2005 chez Viviane Amy après le décès de la romancière. C'est le parcours de toute une vie, celle de Modesta, femme à la liberté chevillée au corps, sur fond d'histoire sicilienne au XXe siècle. Une vie riche d'expériences humaines, politiques, intellectuelles et sexuelles qui a pu choquer bon nombre d'éditeurs potentiels dans les années de plomb en Italie. Concernant Marguerite Duras, mon choix est plus délicat, mais il s'arrêtera sur Un barrage contre le Pacifique, roman largement inspiré de son adolescence dans les années 30 en Indochine française. J'évoquerai aussi Marie d'Arieusec pour Truisme, premier roman non dénué d'humour à la limite du fantastique où l'héroïne, une jeune femme, se mue progressivement en une truie et entame ainsi son émancipation. Il y a aussi Antoine Wauters et Mahmoud ou La montée des eaux, magnifique roman en vers où un vieux poète syrien, au bord d'un lac, appelle de ses mots tous ses souvenirs. Et puis Philip Ross avec Pastora l'américaine, une histoire de l'Amérique des années 60 au moment de la guerre du Vietnam, en somme la fin du rêve américain ou, comme le disait lui-même l'auteur dans son roman, le bel avenir américain qui semblait promis, celui qui devait naître en toute logique du solide passé américain, issu d'un processus sans rupture où chaque génération gagnait en intelligence. Il y aurait aussi Colson Whitehead, pour ses deux romans couronnés du prix Pulitzer, Underground Railroad et Nickel Boys, qui s'inspirent de faits réels. Pour le premier, durant l'esclavage dans les États du Sud des États-Unis vers 1850, et pour le second, l'injustice et le racisme auxquels les Noirs sont confrontés toujours aux États-Unis dans les années 60. Et puis, les quatre volumes de l'amie prodigieuse d'Elena Ferrante, histoire d'une longue amitié entre Lenou et Lina, qui débute au début des années 50, dans les quartiers pauvres de Naples et traverse l'histoire de l'Italie. Et aussi un recueil d'Hélène Lanscott intitulé « Ma femme, cet animal » publié chez Chêne Éditeur où celui qui parle par fragments nous conte avec tendresse et humour les métamorphoses de sa femme qui épouse sous des angles différents la nature et les êtres vivants qui la composent. J'ai choisi de vous faire entendre un de ces fragments, celui intitulé « La plume ». Hier matin, en me rasant, j'ai aperçu sur le rebord du lavabo une petite plume. Et puis je suis partie, en l'annonçant de loin à ma femme comme à mon habitude. Elle devait encore être dans la chambre ou déjà dans le jardin. Je ne l'ai pas entendu me répondre. Longeant la route, j'ai retrouvé les arbres et les prés familiers. Le paysage me paraît immuable. Le rythme des pas de la marche convient à mon œil dans sa mesure de découverte. Et il me revient en mémoire ce souci des premiers voyageurs du chemin de fer, de savoir si les yeux supporteraient un défilement de vision plus rapide que celui de la vitesse des chevaux. Chaque jour, quasiment au même endroit du chemin, je fais demi-tour. Je n'effectue pas une boucle pour rentrer à la maison. Je me rends visible un sens et visible un autre sens. J'apprécie de reconnaître dans un revers des compositions de bosquets, des vues lointaines aux lumières d'intensité variable, des traces sous un angle différent. Le soir, dans la salle de bain, me lavant les dents, je remarquais dans le gobelet de ma femme, à la place de sa brosse, une grande plume brune striée de blanc, légèrement ébouriffée. D'ordinaire, je me désintéresse des objets, je ne peux

donc affirmer que cette longue plume n'était pas ce matin près de la petite, ni même si toutes les deux ne se trouvaient pas là depuis quelques jours. Je n'interrogeais pas ma femme sur ce bout d'oiseau dans son ver à dents. Elle nomme ainsi une rémige lorsqu'elle en ramasse une. Aujourd'hui, je suis reparti marcher. Ma femme n'a pas besoin de s'arrêter pour distinguer. Son regard prend au vol. Ses yeux possèdent la vigilance des affûts. Souvent, elle voit des choses que je ne vois absolument pas. Surtout les petits dérangements. Une chaise déplacée, un pot rangé différemment sur une étagère. Ma femme et moi ne vivons pas les mêmes chaos. Comment être certain dès lors que, sur ce muret en bordure du chemin, ce carnage de plumes brunes et blanches, sans dépouilles d'oiseaux, se trouvait là, hier? Le distinguer maintenant ne revient pas à l'absenter la veille. À mon retour, la maison reposait. Je suis montée directement à la salle de bain. Tout était à sa place, la petite plume sur le rebord du lavabo, la grande dans le gobelet. J'allais repartir quand, dans le bac à douche, mon œil fut attiré par une masse brune et blanche. 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

0: Alors, ma liste à l'après-verre n'est pas encore terminée. Dans mon pot pourri, il y a aussi Le Petit Pays de Gaël Faye, premier roman de celui que l'on connaissait alors comme musicien et chanteur, récit inspiré de son enfance sous la guerre civile au Burundi et le génocide des Tutsis au Rwanda, pays voisin, vont faire voler en éclats l'insouciance de ses premières années. Il y a encore Vie et destin, grande œuvre de Vassili Grossman. C'est entre septembre 1942 et le printemps 1943, en Union soviétique, le destin d'une famille et de leurs proches, entre camps nazis, camps soviétiques et bataille de Stalingrad. Boris Vian également, pour son roman « L'écume des jours », découvert à l'adolescence et qui m'a entraîné dans toute l'œuvre de Boris Vian, en passant par ses poèmes et ses chansons. Découvert aussi à l'adolescence, La nuit des temps de René Barjavel, roman de science-fiction dont l'histoire pourrait être reliée au mythe de Tristan et Isolde. Lu plus récemment, Philippe Lançon pour Le Lambeau, récit d'un des survivants de l'attentat à Charlie Hebdo et qui retrace sa longue reconstruction physique et psychique. J'ajouterai encore Doris Lessing et son carnet d'or, Albertine Sarrazin et l'Astragale, Jim Harrison et ses nouvelles de légende d'automne, Primo Levi pour Si c'est un homme, témoignage bouleversant de sa survie au camp d'Auschwitz, le grand Dostoïevski avec les frères Karamazov, Annie Ernaux avec Les années, livre qui rassemble toute la mémoire de son autrice, Antoine Mouton, jeune auteur découvert l'été passé avec son recueil « Nom d'un animal ». Et puis, la poésie de Paul Éluard, de Baudelaire, de Norge, d'Obaldia, de Rimbaud, de Cécile Coulon, de Jean-Pierre Siméon et de bien d'autres. J'ai peu parlé de correspondance dans mes podcasts et pourtant, beaucoup me tiennent à cœur. Par exemple, les lettres à sa fille de Calamity Jane, la correspondance de George Sand, celle de la poétesse Marina Tsvetaeva, de Tchekhov aussi avec son voyage à Sakhalin, et j'aurai encore bien d'autres œuvres à vous partager et à vous inviter à lire. Mais c'est avec de la poésie que je refermerai ma petite bibliothèque sonore et un poème issu du recueil de Cécile Coulon, Les ronces. Ce poème s'appelle « Tout va bien » et c'est Antoine qui nous en fait la lecture.
1: Tout va bien. La première fois que quelqu'un a posé ses mains sur moi, d'une manière tout à fait différente de celle dont jusqu'à ce jour j'avais l'habitude, une manière tout à fait différente et à la fois chargée d'images, de promesses, et de responsabilités que je n'étais pas encore en mesure de comprendre, la première fois que quelqu'un a posé ses mains sur moi, ce geste fut accompagné de quelques mots simples. Tout va bien et tout ira bien. Après cela, j'ai répété à mon tour ces paroles douces en d'autres occasions, mais toujours, toujours la même façon de tendre la voix dans une gorge serrée. Toujours, toujours les yeux clairs qui fouillent d'autres yeux clairs pour qu'ils ne les oublient pas. Tout va bien et tout ira bien. Pour certaines et pour certains, cette phrase apparaît comme un moyen facile et rapide de mettre fin à ce genre de scrupules qui précède généralement un baiser long, profond, une chemise qu'on retire, un sein qu'on frôle, mais pourtant, je n'ai pas dit cela pour gagner, je n'ai pas dit cela pour vaincre, et je ne dirai jamais cela pour mentir à quelqu'un que j'aime et qui a peur. Mais qu'est-ce aimer, sinon montrer les dégâts causés par sa propre terreur? Qu'est-ce aimer, sinon répéter, sincèrement, comme un moine devant la statue d'une vierge aux paupières closes, « Tout va bien et tout ira bien. » Dans les pires moments, et les fins d'après-midi chaudes, dans les aubes que des chagrins voraces ont salis, aux rives de lacs gelés, comme au bas d'immeubles gris, Mille fois j'ai pensé à cette première fois, à la façon dont les mains, les yeux, la bouche se joignent en un cortège bancal, et lorsqu'il m'arrive de croire que tout espoir fut porté en vain, je repense à ces mots, à la vie qui recommence dans chacune de leurs syllabes. Tout va bien et tout ira bien.
0: Merci encore à Antoine qui a prêté sa voix pour les lectures de mon choix dans ces podcasts et aussi un grand, grand merci à Joël qui m'a invité sur ses ondes, m'a apporté ses conseils et délivré des messages encourageants qui m'ont permis de poursuivre ce chemin avec vous. Merci encore à vous, auditeurs, pour votre écoute et fidélité. Sachez que les podcasts restent encore en ligne pour quelque temps si vous souhaitez en découvrir certains. Alors, je vous souhaite bon vent, mais surtout bonne feuille. Et comme le disait Francis Bacon, lis, non pour contredire ou réfuter, ni pour croire ou admettre, mais pour peser le pour et le contre et réfléchir. Salut.

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1: La photographie, c'est la vérité. Et le cinéma, c'est 24 fois la vérité par seconde.
2: Chronique cinéma. Avec un film réalisé en 1993 par Claude Berry, Germinal, Les travailleurs de la terre, d'après le roman d'Émile Zola. Dans les rôles principaux, Renaud, Gérard Depardieu, Miu Miu, Jean Carmet, Judith Henry, Jean-Roger Milhaud, Laurent Terzieff, Jean-Pierre Bisson, Bernard Fresson, Annie Dupéret, entre autres. L'histoire d'une ville minière du nord de la France sous le Second Empire, où un jeune chômeur devenu mineur mène à la grève ses compagnons affamés. Nous retenons dans ce film, malgré une excellente interprétation d'ensemble sur la représentation de lutte ouvrière légitime, quelques faiblesses de plan d'image ne permettant pas aux spectateurs, spectatrices, de s'immerger complètement dans le contexte social de l'époque.
3: Vous ouvriez votre temps ensemble. Pourquoi restreint-il les esclaves, les patrons qui les payent ?
4: Bonsoir.
3: On n'a pas besoin de bon Dieu ni de paradis pour être heureux. Il ne tient qu'à nous de changer ce monde pourri, de faire régner le bonheur sur Terre, l'égalité.
5: C'est des rêves. Est-ce que les bourgeois consentiront jamais à travailler comme nous ?
3: Il faudra bien les amener à la raison. À chacun selon ses mérites, à chacun selon sa faim.
6: Mais Étienne, c'est pas avec de la raison qu'on y arrivera. Ni avec des palabres, c'est avec le sang. Et pour que ça change, il faut que ça saigne.
3: Notre force, c'est le nombre. Devant la colère des ouvriers, les patrons céderont. Ce sera plus long, mais à la souffrance, il faut éviter de rajouter le prix du sang. Pierron, t'as oublié de me payer ta cotisation ce mois-ci.
7: Ah oui, j'ai oublié. C'est pour ça que je suis venu.
3: Un jour, vous verrez. Tout cet argent sera pas un sacrifice inutile. On en aura besoin.
8: J'aurais pas mourir avant d'avoir vu tout ça.
7: Monsieur, bonsoir. Aujourd'hui, on le voit bien. C'est grâce à l'instruction que l'ouvrier réfléchit. On le voit dans les corons, il y a un concert signé d'une croix.
9: Catherine ! Catherine, c'est l'heure !
7: Allez, Jean-Jean, réveille-toi.
9: Catherine !
7: Je crois qu'elle n'est pas rentrée. Allez, dépêche-toi, mon Dieu.
9: Elle n'est pas rentrée ?

0: Dépêche-toi.
1: C'est à cette heure-là que tu rentres? D'où tu viens?
2: C'est Chaval. Il veut que j'habite chez lui.
1: C'est pas toi qui veux, c'est ta paye.

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0: Aquest anava allà. La poitrine non plus. C'est la jambe qui a trinqué. C'est toi qui es le père.
1: Oui, docteur.
0: Ne pleure donc plus. Tu vois bien qu'il n'est pas mort. Aide-moi plutôt.
2: Voilà. Encore ces maudits boisages. Vous avez prévenu. Et vous voulez vous mettre en grève parce qu'on vous force à boiser plus solidement? Et qui va payer les pots cassés en attendant? La compagnie, bien sûr. Monsieur Hennebeau va être content.
3: Voilà Zachary qu'il a fallu marier. Maintenant Jeanlin qui est à l'hôpital. Qu'est-ce qu'on va faire sans sa paye? Est-ce qu'il pourra retravailler avec sa jambe cassée? On aurait pu le cramper ton malade.
4: Non, ça va.
3: C'est le garce qui est parti. Il faut faire manger 9 personnes avec 3 payes.
0: Te ronge donc pas, ça n'avance à rien.
3: Est-ce que je l'ai battue quand elle est sortie avec ce chaval?
0: On peut pas empêcher des filles de se coller quand elles en ont envie.
3: Enfin, réponds-moi, on l'a pas laissée libre? Moi, j'étais grosse quand le père m'a épousée, mais j'ai pas filé chez mes parents. Jamais j'aurais fait la saleté de porter l'argent de mes journées à un homme qui n'en avait pas besoin. C'est dégoûtant. On n'en arrivera à plus faire d'enfants. Mais c'est vrai, si on a une fille, c'est pour qu'elle travaille aussi.
0: Mais il la garde de force, je te dis. Il l'emmenait avec lui travailler à Jean Bar.
3: Je veux plus la voir ici.
0: La compagnie qui veut baisser le prix de la berline. S'ils font ça, ça va faire du vilain, c'est sûr. S'ils veulent l'avoir, la grève, ils vont l'avoir. Ça va peut-être changer un jour.
4: Ah, il est temps. Il est temps.
5: Thank you.

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0: C'est d'une simplicité biblique. D'abord faut plus de gouvernement, puis faut plus non plus de république, plus de sénat et plus de parlement, plus de salaud qui vit à sa guise pendant que nous on un mal de chien, plus de loi, plus d'armée, plus d'église. Faut plus de tout ça, faut plus de rien. Alors c'est nous qui sera les maîtres, c'est nous qui fera ce que nous voudrons. Y aura plus de chef, plus de contre-maître, plus de directeur et plus de patron. Mince qu'on pourra tirer sa flemme, on fera tous les jours le lundi. Oui mais s'il y a plus de la transpême, qui fera la paye le samedi?
1: Est-il possible

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1: L'entretien qui suit a été réalisé le 20 février 2009.
2: Des mots en liberté. Des mots en liberté, ce sont des mots proposés à un invité ou une invitée, des mots sortis de tout contexte de phrase, non propres, non communs. Nous commençons avec notre invité, Raphaël. Raphaël, es-tu prêt ?
3: Oui.
2: Ah, je sens que ça va être une terrible épreuve, mais non, rassure-toi, on est là pour te soutenir. Nous commençons. L'acide.

0: Les Mormons.
1: Alors les Mormons, c'est plus que plutôt l'exclusion.
0: Pénétrer.
1: C'est même plutôt la procréation.

0: Joker.
1: Ça a évoqué la perte d'argent pendant une crise économique très importante.
0: Festif.
1: Ça m'évoque mon état tous les week-ends.
0: L'Alpe d'Huez.
1: Des montagnes.
0: Dionysos.
1: Une prestation scénique très très importante, très très bien. Un bon groupe français en fait.
0: La bergère.
1: Ça va m'évoquer les moutons.
0: Daniel Cohn-Bendit.
1: Vu que je connais pas, ça me... un peu le vide.
0: La cantinière. Merci, Raphaël.

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1: Voici un message de prévention contre les maladies sexuellement transmissibles. Préservatif. Et hop.
2: Je me suis branché sur la prestidigitation, parce que faire apparaître des objets comme une cigarette, faire apparaître une capote, alors là, elle se retrouve directement bien au bel endroit au bon moment, sans qu'on ait rien vu. Et ça, voilà. Il faut que la capote sorte de la main ou de n'importe où d'une façon magique.

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Nous écoutons le coucou gris. Qui n'a donc jamais entendu ce chant bisyllabique célèbre? Coucou, à qui l'oiseau doit son nom. Mélodieux, ludique et facile à retenir, c'est assurément le chant d'oiseau le plus connu. Parasite, il pond un œuf unique dans le nid des autres espèces qui devront ensuite élever le jeune coucou.

Nous interrompons notre programme pour diffuser un message d'intérêt collectif. Constatant un dysfonctionnement de l'épurateur d'air numéro 357, il a été décidé de l'arrêter provisoirement. 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C'était un message d'intérêt collectif. Restez à l'écoute.

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1: Na.
2: Kro.
3: Nick.
4: A, B, C, D, E, F, G, H, I, J, K, L, M, N, O, P, Q.
5: D comme drogue douce.

0: c'est une drogue douce qui joue avec le feu, un terrain vague, forêt de ruines ou jungle pavée selon que la veille ou le sommeil fait pencher la balance. Une vieille ville dont les ombres gardent la trace des occupants évanouis et dont les édifices méticuleux, patiemment reconquis par la nature, demeurent soudain des châteaux de sable. Sous le kaléidoscope du fumeur, les oiseaux lacèrent le crépuscule, les cyprès plongent dans la piscine, les nuages prennent une forme, les formes perdent une intention, les nymphéas fleurissent en plein ciel, les schémas s'assouplissent, l'étendue se détend, la pensée danse, le passé pense, la lumière est éclairée par l'ombre, les contraires se juxtaposent, se fondent et s'enchaînent en préambule à la beauté. Le haschich, c'est la préhistoire de la contemplation, l'éducation du regard par les yeux de l'âme.
1: 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Mais nom de Dieu dans mon âme, brûlait pourtant cette flamme où s'éclairaient mes amours et mes brèves fiançailles, où se consumaient mes amours comme autant de feux de paille. 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

0: v'là que je ressens cette flamme où s'éclairaient mes amours et mes brèves fiançailles, où se consumaient mes amours comme autant de feux de paille. Et quand les troquets ont éteint leur néon, qu'il ne reste plus un abreuvoir à l'horizon, ainsi je me laisse bercer par le calva et le dieu des ivrognes guide mes pas. 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

Et si nous étions loin des rythmes évocateurs du toujours plus de performance, rentabilité, surinformation, publicité, surconsommation, surendettement ?

Et c'est avec cette très bonne chanson de Flavien Berger que nous avons terminé cette émission anachronique préparée par Henri Dieudonné-Parju et Charles Hamel. Auparavant, vous avez pu écouter les chansons et musiques de Louis Chédid, Marc Augeret, Rachels, Champion Kickboxer, Gaby Montbreuse, Charlie Mingus, Guy Béard, Serge Gainsbourg, Maud Lubeck et donc, juste à l'instant, Flavien Berger. Vous avez croisé les textes de Rainer Maria Rilke, George Orwell et Charles Baudelaire. Nous avons eu plaisir à accueillir dans notre studio Tangioval pour ses lectures, Raphaël pour recueillir ses mots en liberté, Marielle pour partager avec elle sa connaissance parfaite du coucou gris et le comité de bienvenue aux générations futures en langue chinoise. Enfin, nous vous avons fait profiter d'un extrait de l'excellent film de Claude Berry, Germinal.

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1: Encore 10 secondes.
2: Je vois bien que tout est fini.
0: Is the sky.
2: Je voulais te dire au revoir.
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4: Voilà, c'est fini, ça y est.

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Auditeurs, auditrices, vous venez de quitter votre quotidien. Vous venez de traverser la route de la station de ski des Monts d'Olm où je me trouve en Ariège. Pour cette carte postale sonore, vous entrez dans la forêt. Dans cette moyenne montagne, il a plu et au-dessus, vers 1400 mètres, les premières neiges de l'hiver ont fait leur apparition. Pour l'instant, un tapis de feuilles humides au son soyeux vous accueille.

encerclés, inondés par la couverture épaisse de ces sapinières. Et au fur et à mesure que l'on s'éloigne, non seulement on a envie de découvrir ces premières neiges et les hautes cimes du massif du Saint-Barthélemy, mais aussi au fur et à mesure de cet éloignement, on se sent, en quelque sorte, voyager. Une aventure, un voyage sonore. Voilà ce qu'il y a sur le chemin.

Ah, ce sont les sons de la vie secrète, de la forêt. Il ne pleut pas. C'est juste la fonte du saupoudrage de neige qui s'est déposé sur les ramures des sapins.

la texture du sol a légèrement changé. C'est lié à ce saupoudrage. Première neige qui craque sous vos oreilles.

Et la forêt. La forêt blanchie par cette parure hivernale dont nos paysages en quelque sorte plus de profondeur. Tout semble plus vaste, plus grand.

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reste silencieux. Comme devant une œuvre d'art. C'est ce que disait Victor Hugo. Amphithéâtre de la nature. Vous y êtes.

car nous sommes tout simplement passés en versant sud-est. Tout comme une peinture, une palette d'ambiance, de lumière, de couleurs, de fantaisie. À elle seule, la nature est une source de création immuable.

Je m'assois. Et comme vous pouvez le remarquer, les gouttelettes d'eau qui s'écoulaient des ramures des sapins s'estompent. Donc, il fait un léger 0 degré. Et nous sommes à près de 1450. Et la neige à moitié poudreuse, à moitié mouillée, glisse

quasiment le dernier son avant la redescente. Quelques rayons de soleil rosés passent entre les branches de ces profondes sapinières. Subtile nuance.

gravures sont totalement plâtrées de blanc. Rien ne fond. C'est l'évocation du Grand Nord.

Je suis à l'intérieur des arbres. Un lit de lumière sur un tapis de neige. Et voilà la toute puissance de la montagne.

retour vers la basse montagne, enfin, cela s'entend à ce mélange contrasté de gloussement d'eau et de présence de neige. Le soleil s'est complètement couché. Dans le ciel, des nuances de bleu, de mauve, de rose, d'orange. La forêt s'assombrit. Agréable, accueillante et musicale. Le milieu forestier pyrénéen vous accueille à nouveau.

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2: Dans le livre « Penser comme un champion », Donald Trump, ou l'un de ses ghostwriters, écrit « Je me suis intéressé à Steve Reich, le compositeur à l'origine de la technique musicale appelée déphasage, phasing, comparable au mouvement des essuie-glaces, synchronisé un moment et plus ensuite. Apparemment, il était coincé dans un embouteillage un jour de pluie lorsque son attention se fixa sur le rythme des essuie-glaces de sa voiture. Il appliqua ensuite ce qu'il avait observé à ses compositions musicales. Steve Reich a eu une influence significative sur la musique contemporaine et je pense qu'il est un formidable exemple de ce qu'est un inventeur. Parfois, regarder quelque chose d'aussi banal et fonctionnel que des essuie-glaces peut faire jaillir des idées nouvelles. Le secret est de rester attentif et de laisser votre esprit et vos sens réceptifs à de nouveaux stimuli. Fin de citation. Dit comme ça, le déphasage est une de ces inventions musicales dont le chemin de la découverte est appelé à donner l'exemple aux winners qui ne savent pas encore tirer profit de leur temps mort dans les embouteillages. Dans ce numéro déphasé de Métaclassique, nous allons instruire plus en détail et plus musicologiquement l'histoire du déphasage et de sa découverte, qui n'est pas le seul fait de Steve Reich, qui est peut-être même surtout le fait de Terry Riley. Pour ce faire, c'est installé à la médiathèque musicale de Paris, Christiane Hédapierre, que nous accueillons Jean-Louis Talon, qui a consacré aux éditions Le Mot et le Reste une monographie à Terry Riley, et le chef d'orchestre et compositeur Jean-Paul Dessy, qui a eu l'occasion de travailler avec Terry Riley.

0: Extrait de Insi de Terry Riley, œuvre de 1964, enregistrement de 68. Bonjour Jean-Louis Talon.
1: Bonjour David Christoffel.
0: C'est une œuvre qui dure plusieurs dizaines de minutes alors qu'elle ne tient qu'en une page en termes de partition. Comment ça fonctionne ?
1: Oui, effectivement, c'est une partition assez singulière parce que c'est effectivement la longueur de la pièce ne se voit pas sur la page, mais elle se voit dans la multiplicité des modules, puisque effectivement la partition d'Insi se compose de 53 modules de portée musicale, des petits motifs comme ça que Terry Riley a imaginé et a noté, puisque c'est une pièce qui a ceci de particulier qu'elle est à la fois notée et en même temps elle a dans son ADN et dans sa structure même une part d'improvisation, en tout cas d'indétermination quelque part. Et cette partition d'une page, un recto, hein, de 53 modules est interprétée par un nombre de musiciens qui n'est pas fixé.
0: Ça veut dire de 1 à 53 ou...
1: Non, ça veut dire que quand Terry Riley a imaginé cette pièce, qui lui est venue comme une épiphanie, hein, comme il dit souvent, il se trouvait dans un bus, il allait travailler en novembre 1964, il était...
0: Il pleuvait ? Non, il n'y avait pas d'essuie-glace ?
1: Il ne dit pas qu'il y avait des essuie-glaces. Alors on ne sait pas si la pièce lui est venue, elle est venue dans le bus, on ne sait pas s'il revenait de son travail ou s'il y allait. En tous les cas, bon, moi je suis parti du principe qu'il y allait ouais. Et il allait jouer dans un bar en fait, puisque pour gagner sa vie en fait tout simplement. Et jouer du ragtime, du...
0: Mais comment il pense la durée totale de la pièce à partir de ces 53
1: motifs ? En fait, au départ, il ne la pense pas en tant que telle.
0: Elle est la résultante d'une façon d'exécuter les 53 motifs qui, elle, est réglée de quelle manière ?
1: Eh ben en fait, ça lui est pas venu tout de suite. C'est-à-dire que ce qui lui est venu d'abord, c'est pour ça que c'est intéressant de rappeler dans quel contexte, parce que quand on est un compositeur, on imagine le compositeur assis à sa table de travail ou à son instrument ou je ne sais quoi, et puis commencer à écrire sur partition la pièce, etc. Ce que Terry Riley raconte, lui, c'est qu'il avait l'habitude de fonctionner comme ça. Il avait déjà composé des pièces, il avait déjà composé un quatuor à cordes, un trio à cordes, etc. Mais cette pièce lui est venue comme une illumination, en fait, dans un bus. Et il ne note pas tout de suite, il va la noter le lendemain matin, de bonne heure, et il va avoir cette inspiration pratiquement mystique, comme il le caractérise lui-même, à noter ces 53. Alors pourquoi 53, ça ? Alors là, il y a eu beaucoup d'explications cherchées par rapport à ça, lui-même n'en a pas forcément donné. Ce qui est intéressant, c'est que il y a un renversement d'un point de vue du nombre qui fait que dans les instructions qu'il a données, il dit qu'il faudrait 35 musiciens. Donc on remarque que 53 modules, c'est l'inverse de 35 musiciens. Est-ce qu'on peut y voir quelque chose ? Je n'en sais rien. Lui-même ne s'est jamais expliqué là-dessus. Toujours est-il qu'il fixe cette partition. C'est intéressant que vous ayez parlé de Steve Reich et de Terry Riley dans votre introduction, parce qu'au moment où il écrit cette pièce, Steve Reich se trouve à San Francisco. Et il va en avoir connaissance très très tôt, parce que Terry Riley, comme beaucoup de compositeurs de cette époque, et puis chacun monte son travail.
0: Parce que, par exemple, le fait que cette partition finisse par s'appeler Insi, donc qui veut dire en do, et le fait que c'est une œuvre de fait en do majeur, ça, Steve Reich n'y est pas pour rien.
1: Si, exactement, parce qu'au départ, je l'ai noté pour ne pas l'oublier, la pièce s'appelait The Global Villages for Symphonic Pieces. Mm-hmm. Et donc on est très loin d'Insi, évidemment, et quand il s'est agi de... vraiment, quand on voit la partition et quand il s'est agi de la jouer avec les musiciens qui étaient sur place, parce qu'ils n'avaient pas l'orchestre de San Francisco à disposition, ils avaient Terry Riley, quand il note sa partition, ne pense pas forcément à des instruments en particulier. C'est aussi une particularité de cette partition, c'est que d'habitude on dit on va écrire pour piano, on va écrire pour violoncelle, violon, etc. Là, il n'y a pas d'instrument en particulier et on va jouer avec les musiciens qui sont sur place. Donc, il y a John Gibson qui est présent, qui est saxophoniste, il y a Steve Reich, etc. Bon, bref. Et quand il commence à répéter, il y a Pauline Oliveros également. C'est un peu la catastrophe parce que...
0: Parce qu'il n'y a pas de règle du jeu ?
1: Parce qu'il n'y a pas de règle du jeu. Il y a ces modules, chacun avance, mais c'est la cacophonie.
0: Et donc les règles du jeu vont se préciser au fil des exécutions.
1: Et c'est intéressant parce que c'est Steve Reich qui...
0: va aider à leur formulation.
1: Va aider à régler un peu les choses comme du papier à musique, en quelque sorte, quoi. Avec, en disant, il faut absolument qu'on ait un tempo, il faut qu'on ait une pulsation qui permette d'orienter un peu toutes ces. Et un repère, en fait, une note pivot. Et c'est le do majeur.
0: C'est presque une œuvre écrite à deux, finalement.
1: Alors, oui, ça, c'est un peu la paternité des œuvres. Steve Reich n'a jamais contesté quoi que ce soit par rapport à l'inspiration première, qui est bien dit Terry Riley. Mais il n'empêche que Terry Riley n'a jamais nié non plus qu'effectivement, si l'on en croit les témoignages, si l'on en croit tout ce qui a été dit par rapport à ça, on peut se demander ce que serait devenu INSI, en dehors même du titre, puisque INSI veut dire en dos, ce que serait devenu la pièce si Steve Reich n'avait pas demandé à sa copine du moment, Jenny Brecan, de dire « bon, allez, on va trouver une note pivot, le do, et c'est... » voilà.
0: On va revenir sur cette « qui a l'antériorité entre Terry Riley et Steve Reich » de l'idée même de Phasing, au-delà de toute histoire d'embouteillage. Jean-Paul Dessy, parmi vos professeurs, il y avait un certain Célestin de Liège qui est cité par Jean-Louis Talon, justement à propos d'INSI. De Liège pensait qu'il s'agissait de défier toute la musique contemporaine, tout l'effort consenti depuis la naissance de la série dodécaphonique viennoise, et bien au-delà, complètement avec la tradition séculaire européenne de toute grande musique. Vous reconnaissez bien là votre
2: oui, je le reconnais, je le vois revenir ici-bas avec des diatribes, avec une idée très arrêtée sur ce qu'était la vraie musique et la fausse musique.
0: Donc ça veut dire que pour lui, INSI était de la fausse musique ?
2: Je pense que tout le mouvement américain autour de Steve Reich, Phil Glass, Terry Riley bien entendu, et alors Lamont Young certainement, était de la non-musique pour lui. C'est-à-dire c'était quelque chose qui non seulement était impossible à comprendre du point de vue de son analyse de la musique, qui était une analyse structuraliste dans laquelle seule la complexité pouvait avoir un intérêt, et donc ce qui échappait à une grille de lecture structuraliste défendant l'idée que la musique se devait d'être complexe ne pouvait pas exister conceptuellement, intellectuellement, on ne parle pas d'émotionnellement, parce que dans cette génération d'intellectuels de la musique, l'émotion était devenue quelque chose de méprisable, voire même quelque chose qu'il fallait évincer du champ de la réflexion musicale et de la pratique musicale. Moi, j'ai voulu faire, à l'époque où j'étais son élève, un travail sur Steve Reich, justement, que je vénérais à l'époque, et toujours maintenant. Et alors, la phrase a été extraordinaire, elle est mémorable, qu'il apprenne son métier. Donc, ça veut dire qu'effectivement, mais là, on voit bien les domaines du savoir, ça s'arrête quelque part, chez qui que ce soit. Et là, donc, tout cela était une espèce de continent inconnaissable, et donc dans cette ignorance ou dans ce mépris, il n'y avait aucune capacité de déceler la valeur et l'extraordinaire puissance de ce qui s'ouvrait là-bas avec INSI.
0: INSI, donc 1964, vous rappelez, Jean-Louis Talon, que la même année, il y a Microphonie 1 de Stockhausen, l'année d'avant, Sequenza 2 de Berio, en 61, Structure 2 de Pierre Boulez. Il se trouve que, tout de même, l'année d'avant INSI, Terry Riley, en 63, à l'été, va à Darmstadt rencontrer précisément toute cette avant-garde.
1: Oui, mais ça le laisse, je dirais, presque de marbre, en fait. D'accord. Ce n'est pas quelque chose qui va l'influencer. C'est un peu différent pour Lamont Young, justement, parce que lui, il est allé un peu plus tôt, Lamont Young. Mais ce qui va retenir Lamont Young, ce n'est pas le structuralisme européen, c'est plutôt la folie cageienne qui va être donnée à... Puisque John Cage, par l'intermédiaire de David Tudor, va donner une de ses pièces, qui va beaucoup influencer Lamont Young. Mais concernant Terry Riley, non, Darmstadt, c'est pas ça qui... Effectivement, il fait un voyage de 2 ans à peu près entre l'Europe et le Maroc, et c'est la musique marocaine qui va vraiment beaucoup plus le requérir, plus que le structuralisme européen.
0: L'année d'après INSI, qui est donc de 64, en 65, Steve Reich fait une pièce qui est devenue iconique, qui s'intitule « It's Gonna Rain ». 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

On pourrait dire de cette pièce qu'elle est, je disais, iconique, mais à plusieurs titres. D'abord dans ce chant qu'on appelle aux États-Unis la type music, qui est une sorte d'équivalent, quoique pas tout à fait.

0: cette époque-là. Et c'est vrai que Steve Reich, notamment quand il découvre le déphasage, par comme il le dit souvent, comme Daniel Coe le disait lors d'une de ses émissions, d'un curieux hasard, après avoir enregistré puis avoir mis deux magnétophones l'un à côté de l'autre, et puis que il s'est rendu compte que comme il voulait faire des boucles, parce qu'à l'époque c'était les boucles, on faisait des boucles, on découvrait aussi, c'était toute cette période où on découvre les ressources de l'enregistrement, de la possibilité d'enregistrer des sons, de la musique concrète bien sûr, mais aussi des mélodies, et puis de croiser les choses, de transformer le son avec la boucle, de créer des nouvelles formules quelque part. C'est en travaillant sur ces deux boucles avec ces deux magnétophones que le hasard venant qu'il y a un magnétophone qui tourne un peu moins vite que l'autre et Terry Riley, Steve Reich, pardon, découvre que l'un se décale par rapport à l'autre, et c'est là qu'il voit qu'il y a une espèce de phénomène qui se crée, qu'il n'avait pas anticipé, et comme il le dit souvent lui aussi, c'est une redécouverte du canon, mais par le prisme ou le biais des magnétophones, et puis il dit, on peut en faire une composition de ça, on crée un phénomène sonore nouveau, qui n'était pas qu'on ne pouvait pas anticiper parce que le magnétophone n'existait pas. Et ce décalage se crée et crée du rythme, et crée de la répétition, et crée une pulsation. Et ça, c'était quelque chose sur lequel, qui distinguait évidemment à cette époque-là, ce qu'on a appelé plus tard les minimalistes, ce que peut-être Constantin de Liège critiquait évidemment, c'est-à-dire ce que les minimalistes ont redécouvert, outre la répétition, c'est la question du rythme et de la pulsation. Et avec It's Gonna Rain, c'est la redécouverte de la pulsation qui était finalement complètement éradiquée des musiques sérielles, peut-être moins des musiques concrètes, mais en tout cas des musiques sérielles, de la avant-garde européenne, ce qu'on a appelé la avant-garde européenne. Et les Américains ont redécouvert la pulsation. Et Steve Reich à It's Gonna Rain redécouvre la pulsation. Et alors, par rapport à Terry Riley, Terry Riley n'était pas du tout dans une quête, je dirais, expérimentale. Enfin, il était dans une quête expérimentale, mais pas forcément avec l'idée de créer un système musical, etc., à la manière de la deuxième école de Vienne. C'était j'expérimente, je découvre, j'essaye de trouver des nouveaux ressorts musicaux. Et lui, effectivement, on parlait de paternité, d'antériorité ou de postériorité, avec une pièce comme Music for the Gift qu'il va donner en...
1: On va en entendre un extrait tout à l'heure. Ouais.
0: Mais il va, de son côté, lui aussi, il va découvrir ce que c'est que la possibilité de décaler un son par rapport à un autre et de créer du rythme.
1: Jean-Paul Dessy, toute musique répétitive n'est pas déphasée, n'est pas non plus en canon. Le canon suppose une répétition, suppose aussi un déphasage relativement aligné, là où on a un déphasage où Jean-Louis Talon parle d'une pulsation qui émerge de l'empilement de voix qui elles-mêmes ne sont pas à même pulsation, c'est ça ? Donc ça invente quand même quelque chose par rapport au canon.
2: Certainement, mais il faut bien remarquer que le canon, c'est une des grandes jubilations humaines et qui est dans notre mémoire collective. Frère Jacques en témoigne. Donc dès lors que le même devient différent et 1+1 ne fait pas 2 mais fait 3, ou fait en tout cas un espace, un territoire immense, dès lors que on a tous expérimenté ça, dès lors qu'on a chanté un canon aussi élémentaire que Frère Jacques, donc c'est à l'amorce même de toute musique qui s'écrit, qui se joue, c'est cet incident à un moment donné qui a dû exister dans beaucoup de pratiques où quelqu'un va prendre l'initiative ou bien va se tromper et va créer un espace tout d'un coup ouvert qui crée cet espace qui va devenir la base du contrepoint savant. Il y a 1000 ans que cette chose-là commence à s'écrire à peu près. Effectivement, Steve Reich postule que c'est l'incident technologique qui permet ça, mais cet incident-là, il aurait très bien pu être reçu par quiconque comme un accident qu'il faut résoudre, comme une question technologique, comme une panne en quelque sorte. Et là, je pense qu'à la fois fois son génie, cette question qui est posée à tout ce qu'il écoute dans sa vie de compositeur naissant, mais aussi cette référence à une mémoire collective où, dès lors qu'il y a ce phénomène de canon, nous sommes pris dans quelque chose, c'est comme une sonate enfantine qui vient nous rappeler quelque chose qui est une grande jouissance de l'écoute musicale et de la pratique musicale. Et donc là, il saisit une occasion de redistribuer les cartes du phénomène essentiel du canon dans l'histoire de la musique occidentale. Il le fait magnifiquement et d'une certaine manière,

0: peut voir dans It's Gonna Rain et encore plus peut-être dans Come Out, où là le phénomène est, devient ce qui va devenir devient ce qu'est la pensée de Steve Reich sur le déphasage, c'est-à-dire avec une progressivité extraordinaire qu'on va retrouver dans les pièces Clapping Music, etc., où le déphasage se fait par degrés, progressif.
1: Très calculé. Ouais.
0: Très, très calculé. Et c'est là peut-être où on voit la grande différence d'approche entre deux personnalités qui sont diamétralement opposées par leur psyché, par leur façon de voir le monde et la vie. C'est Steve Reich d'un côté qui va construire toute sa carrière de compositeur sur une grande rigueur qui appartient, elle, quand même, à l'histoire de la musique écrite à l'occidentale, c'est-à-dire de créer des œuvres qui sont achevées de A à Z, où la part de l'improvisation n'existe pas, et qui va créer un catalogue qui est d'une grande rigueur compositionnelle et avec une stratégie aussi dans l'élaboration de ses œuvres progressives. Chez Terry Riley, c'est la profusion, c'est embrasser toutes les situations, c'est surtout être fondamentalement quelqu'un qui va improvisateur, pianiste, qui va chercher dans le son toujours quelque chose qui lui permet de jubiler, qui lui permet aussi d'inviter l'auditeur à être dans un état de conscience particulier, qui est celui d'adhérer finalement à la vie, à la meilleure partie de la vie, à la vie qui nous nourrit dans un état qui nous permet de voyager dans les sphères de la conscience.
1: Donc les magnétophones font le principe de réalité, mais il ne faut pas oublier le principe de plaisir dans tout ça.
0: Voilà.
1: En 1975, Daniel Cook, vous citiez à l'instant Jean-Louis Talon, consacre un atelier de création radiophonique, le numéro 232 de l'ère René Farabée à Steve Reich, qui s'intitule Un processus graduel. Je vous propose d'en entendre un extrait, ça va permettre d'instaurer une distinction entre processus graduel et déphasage.
2: La musique en tant que processus graduel. Je ne pense pas au processus de composition, mais plutôt aux morceaux de musique qui sont littéralement des processus. Ce que les processus musicaux ont de distinctif, c'est qu'ils déterminent les détails du note à note et simultanément la forme d'ensemble. On s'imagine un canon circulaire ou infini. Je m'intéresse aux processus qui sont perceptibles. Je veux être à même d'entendre le processus se produire tout au long de la musique en train de résonner. Pour faciliter une écoute extrêmement détaillée, un processus musical doit se produire avec infiniment de gradations. Exécuter et écouter un processus musical graduel ressemble à différentes expériences. Par exemple, tirer en arrière une balançoire, la lâcher et l'observer revenir graduellement à l'état d'immobilité. Ou bien, retourner un sablier et regarder le sable glisser lentement et tomber au fond. Ou encore, placer ses pieds dans le sable au bord de l'océan et regarder, sentir et entendre les vagues les recouvrir progressivement. Ce qui m'intéresse, c'est un processus compositionnel et une musique exécutée qui ne soit qu'une seule et même chose. Pas de secret de structure qui ne puisse pas être entendu. Nous entendons tous ensemble le processus parce qu'il est parfaitement audible, et une des raisons pour lesquelles il est parfaitement audible est qu'il se déroule de manière extrêmement graduelle. Je commence à percevoir de menus détails quand je suis capable de faire preuve d'une attention soutenue, et un processus graduel sollicite cette attention tendue. Par graduel, j'entends extrêmement graduel. Un processus se déroulant si lentement et si graduellement que le percevoir ressemble à observer l'aiguille des minutes d'une montre. En l'observant un petit moment, on peut percevoir son mouvement.
1: Extrait de l'atelier de création radiophonique de Daniel Coe, un processus graduel Steve Reich. On entend bien donc qu'il ne suffit pas de répéter.
0: Absolument. Et ce qui est fascinant dans la pièce Piano Phase, c'est qu'on a les deux. On a le déphasage qui provient de l'aspect graduel, de la gradation, oui. Puisque les deux pianistes vont tout doucement se séparer l'un de l'autre, mais dans un processus qui prend le temps d'une gradation et d'une progression insensible, audible progressivement. Et puis, il y a le déphasage qui s'installe. Les deux en même temps. C'est la même chose dans Come Out aussi. Et puis après, évidemment, ce processus-là ne va plus exister dans les partitions de Steve Reich, parce que c'est le déphasage qui va être souverain.
1: Oui, oui. Jean-Louis Talon, donc là, il y a un élément de distinction important entre Terry Riley et Steve Reich, c'est-à-dire que vraiment le déphasage devient la chose de Steve Reich, pendant que Terry Riley est quand même beaucoup plus centré sur des questions de processus graduel, alors.
3: Oui, alors, mais Jean-Paul Dessy l'a très très bien résumé. C'est vrai que c'est deux compositeurs, deux esprits complètement différents. Et ils n'abordent pas la chose musicale de la même manière. Et il y a d'un côté un compositeur quelqu'un qui est tourné, on va dire, vers la vie. Je ne dis pas que Steve Reich ne l'est pas tourné vers la vie, bien sûr qu'il l'est, mais il fait plus son travail de compositeur en tant que tel, alors que Terry Riley va être plus dans un flux compositionnel.
1: Dans le bus. Oui.
3: Dans le bus, mais même après, parce que Terry Riley, c'est très très significatif à la fin des années 60, déjà avec des pièces comme A Rainbow in Kaftar, par exemple, qui n'est plus du tout dans un univers musical de déphasage, et encore plus dans les pièces des années 70, où là, il est dans une inspiration, on va dire, indienne, où là, je veux dire, il est dans l'improvisation, là, parce que c'est aussi... Un point important entre les deux, c'est que l'un vient de l'improvisation et l'autre pas, en fait. C'est-à-dire que Steve Reich, lui, est plutôt un compositeur de la notation, alors que Terry Riley est plutôt un compositeur de l'improvisation. Et dès le départ, je dirais même presque depuis son enfance, son adolescence, il découvre l'improvisation qui est pour lui une source créative incommensurable. Et ce qu'il fait avec Lauren Rush et Pauline Oliveros, par exemple, ils découvrent qu'ils sont plus créatifs en improvisant qu'en notant la partition. Et quelque part, Incy est un peu, je vais dire, l'exception qui confirmera cette règle pour lui. Puis après, il y aura d'autres choses. Mais
1: oui. Cela dit, il y a la question du sampling, parce qu'avec oui. It's Gonna Rain, on a l'impression que c'est presque une invention de Steve Reich. Vous montrez qu'en 1963, oui. Donc 2 ans avant It's Gonna Rain et 1 an avant Incy, Terry Riley crée à Paris, au théâtre Récamier, la musique du spectacle The Gift de Kenzie Way. Oui. Et là, il sample la trompette de Miles Davis.
3: Oui, c'est ça, effectivement. Mais il n'en fait pas la même chose, en fait. D'abord, il n'a pas le même système, il n'applique pas le même système puisqu'il applique ce qu'il appelle le time lag accumulator, c'est-à-dire accumulateur de retard temporel. Il s'aperçoit, lui, il est dans un processus qui est un peu similaire au déphasage, mais il n'en fait pas la même chose que Steve Reich. Il s'aperçoit qu'en fait, il va enregistrer d'un magnétophone à l'autre des sons qu'il va accumuler et qu'il va libérer un peu plus tard. C'est ce qu'il appelle le time delay, ou la musique qui est retardée en quelque sorte, et qui donne ses effets d'écho par rapport à une musique qu'on a déjà entendue. Et c'est un dispositif qui va appliquer pour, effectivement, la pièce Music for the Gift. Effectivement, c'est du sampling. Effectivement, c'est presque quelque part du remix avant l'heure, parce que il enregistre donc Chet Baker, qui est à l'époque à Paris, qui va jouer notamment So What, et il va enregistrer Chet Baker et Distordre, reprendre cet enregistrement pour appliquer son fameux système de time lag accumulator pour créer des pièces. Alors, il y a la pièce de So What qui est pratiquement irreconnaissable ou très peu reconnaissable, et puis aussi la formule She Moves, She Follows, qu'il va distordre également pour créer une formule qu'on entend qui est She Moves, She, She Moves, She, She Moves, She, et qui va répéter comme 2 ans avant, en quelque sorte, Steve Reich avec son It's Gonna Rain.

0: Tout ça est réalisé dans des studios de l'ORTF qui se trouvent exceptionnellement situés au théâtre Sarah Bernard, actuellement théâtre de la ville, place du Châtelet à Paris, pour le Théâtre des Nations.
1: Oui, c'est dans le cadre du Festival du Théâtre des Nations et exceptionnellement les studios de l'ORTF s'étaient déplacés à cet endroit-là. Et c'est dans les studios de l'ORTF donc que Terry Riley va mettre en place. Et on entendait dans l'extrait que vous avez passé déjà ces espèces de décalages. Alors, il n'avait pas le... Enfin, tout cela était très rudimentaire à l'époque, donc ils n'avaient pas les dispositifs que nous pouvons avoir aujourd'hui de time delay, qui fait qu'on peut enregistrer en direct et repasser un extrait de ce qu'on vient de jouer en direct. Là, il y avait les bandes qui étaient déjà enregistrées. Il faut savoir aussi que Terry Riley, pour faire ces bandes magnétiques qui va passer en même temps que le trio joue avec Chet Baker sur scène, pas le premier soir, puisque le premier soir, Chet Baker n'est pas venu, et c'est Terry Riley qui l'a remplacé en jouant de la trompette avec... une ventouse. Donc les magnétophones tournent au même moment pendant que les autres jouent en live. Et les magnétophones tournent sur scène.
0: J'en parle aussi en 2017 au Cirque Royal à Bruxelles dans le cadre des Nuits Botaniques. Vous avez créé, c'est la création européenne d'une pièce de 65 qui s'appelle The Tree on the Trail. En sa compagnie ?
2: En sa compagnie, oui. Le but était effectivement de profiter de sa présence dans une tournée pour faire quelque chose avec l'ensemble que je dirige, Ensemble Musique Nouvelle. Et alors, dans la discussion, j'ai beaucoup de fois joué INSEE dans ma vie, mais il n'était pas question de faire INSEE parce que, d'une certaine manière, Terry Riley était un peu exaspéré par le fait que sa vie se résumait un peu à INSEE. Ouais. Alors que, effectivement, ce chef-d'œuvre est définitif. Cette œuvre est une des plus grandes œuvres de la deuxième moitié du XXe siècle. Mais lui, en tout cas, est dans sa gourmandise de musique et d'interprète de la musique, de performeur. Il souhaitait pas du tout être toujours dans cette répétition du même. Et donc, il nous a proposé de prendre Tread on a Trail, qui est une pièce qui appartient à la même logique compositionnelle que INSEE, mais qui se déroule d'une autre façon. Et puis surtout, ce qui est intéressant, c'est que Tread on a Trail, de la même manière qu'INSEE se présente, la partition est là, sur une seule feuille. Il y a six systèmes, chacun contenant une dizaine de mesures. Ça pourrait apparaître rudimentaire et on pourrait aussi imaginer que ça induise un fonctionnement d'ordre systématique où finalement l'interprète n'a qu'à répéter comme dans INSEE selon sa bonne écoute, son bon vouloir, un nombre de fois. Mais pas du tout dans le travail. C'est ça qui était très très intéressant, c'est qu'avec Terry Riley, en fait, le travail a consisté à, d'une certaine manière, recomposer la pièce dans l'instant du travail, en disant « Oh, à ce moment-là, ça me ferait plaisir que vous ajoutiez ceci, que vous jouiez la chose deux fois plus lentement, tout en... » Donc ça s'est reconstitué, ça s'est enrichi dans le temps même. Il faut dire aussi que parmi nous, dans l'ensemble Musique Nouvelle, on avait Guyan Riley, le fils de Terry Riley,
0: guitariste.
2: Et donc, pendant qu'on a joué cette pièce dans cette très grande salle où il y avait plus de 1000 personnes, Terry Riley était avec nous. Il ne dirigeait pas à la façon conventionnelle, mais avec une espèce de... nous étions dans un mimétisme avec lui, de son intention musicale et puis de la préparation qui avait duré assez longtemps où on avait, là j'ai ma partition à noter toutes sortes de petites choses, mais qui n'empêchaient pas que dans l'instant puisse encore se passer d'autres choses. Et là, on a deux mondes très très différents. Hein. On a le monde d'une écriture, certes, mais une écriture qui est aussi ouverte sur l'instant, sur ce qui pourra se passer, sur ce qu'on pourra modifier en fonction de tant de paramètres vraiment instantanés. Et en regard de ça, ce que Steve Reich a développé, qui est vraiment une partition dans une rigueur parfaite et qui se propose à l'interprète comme étant une restitution de ce que la partition est, stricto sensu.
0: Mais ça veut dire que vous avez quand même réécrit la partition pour, avec les musiciens de l'ensemble.
2: Alors, on
0: n'a
2: pas changé
0: nouvelle.
2: De notes.
0: Bien sûr.
2: Mais... elles sont là. On a annoté toutes sortes de choses qui étaient à la fois des propositions des musiciens et surtout des instigations de Terry Riley lui-même qui, dans le moment, les choses se passent. Oh, à ce moment-là, ce serait chouette que... Parce que c'est un improvisateur phénoménal dans ce concert. Il jouait encore des concerts, un moment d'improvisation au piano. Pianiste fabuleux qui a une espèce de... il joue de ses mains comme s'il s'agissait d'un orchestre. Donc on a là l'impression que se crée un modèle polyrythmique alors qu'il n'a que deux mains. Et donc l'instant est l'instant absolu de la musique, c'est-à-dire cet instant dont on ne peut pas préméditer ce qu'il sera. mais on peut souhaiter ce qu'il sera. Et ça, c'est le miracle de la musique qui se fait en temps réel, avec des musiciens et un public, et où il y a une grâce de la réalisation qui laisse l'instant, qui laisse le temps s'ouvrir. C'est pas pour autant que la musique de Steve Reich ne laisse pas cette possibilité au public d'entrer dans une dimension hypnotisée et dépassant le temps horloger. Ce sont deux stratégies différentes.
0: Alors on va écouter les premières minutes de cette réalisation de 2017 à Bruxelles.
2: Merci.
0: Donc de Tree on the Trail.

0: C'était Gagarine Riley à la guitare et vous-même, Jean-Paul Dossi au violoncelle, on ne l'a pas dit. Extrait donc de Thread on the Track. J'aimerais bien le mettre en vis-à-vis avec une phrase de Lamonte Young d'un texte qui s'intitule Lecture 1960. Le problème avec la musique du passé est que dans la plupart des cas, l'homme a voulu faire face au son ce qu'il voulait qu'il fisse. Si nous voulons vraiment tirer un enseignement des sons, il me semble qu'on devrait attendre des sons qu'ils soient des sons plutôt que d'essayer de les forcer à faire des choses qui relèvent principalement de l'existence humaine. Si toutefois nous allons vers les sons tels qu'ils existent et voulant en faire l'expérience pour ce qu'ils sont, c'est-à-dire une autre sorte d'existence, alors nous pourrons en apprendre quelque chose de nouveau. Lamonte Young aide à entendre Terry Riley en tant qu'il nous sensibilise à ce que les sons nous font accéder à une autre sorte d'existence.
1: Oui, sans aucun doute. Le son est vraiment le médium par excellence qui peut nous permettre de nous soustraire au poids de l'existence, à nous soustraire aussi au temps horloger, hein, qui est, comme le disait le grand Jacques Brel, tic-tac qui dit « je vous attends », de sortir de cet impératif de chaque vie, dès le lever jusqu'au coucher, d'être dans une temporalité d'une certaine manière qui nous afflige. Et donc le son nous extrait de cela, le son par nature. Le son n'est dans aucune dimension temporelle ou spatiale de la vie. Il est dans une vie qui nous amène à la vie plénière, je pense. Pour autant, effectivement, et là, Lamonte Young a été obsédé par cela, que nous soyons dans une disposition d'écoute, hein, particulière. Alors, est-ce que la musique crée cette disposition d'écoute, ou bien est-ce que c'est nous qui créons à travers notre disposition d'écoute une musique qui ait un effet de feedback? En tout cas, dans cette école-là, Lamonte Young et Pauline Oliveros, avec qui j'ai aussi beaucoup travaillé, ils ont conçu une idée que la musique devait susciter et être le réceptacle du deep listening, hein, d'une écoute profonde. Et cette écoute profonde, je pense qu'elle ouvre alors un champ de modalités d'état de conscience infini. Et tous ces compositeurs qu'on vient d'évoquer, d'une certaine manière, nous offrent cela. Et puis, au-delà d'eux-mêmes, dès lors que nous-mêmes nous nous mettons dans cette disponibilité d'esprit à une écoute profonde, alors tous les stimuli auditifs deviennent des occasions. Des occasions d'ouvrir notre temple intérieur à l'infini.
0: Sur le deep listening de Pauline Oliveros, je renvoie à l'épisode intitulé « Méditer » de Métaclassique. Jean-Louis Talon, on parlait à l'instant du temps horloger. Il semble que celui de Lamonte Young ne soit pas tout à fait le même que celui de Terry Riley. Ils étaient un peu en déphasage chronologique parce que Lamonte Young était allé jusqu'à tester une vie sur 27 heures plutôt que 24.
2: Ah, mais
0: là où Terry Riley est resté sur 24, c'est ça?
2: Oui, non, mais c'était une vie qu'il a appliquée, enfin, qu'il applique toujours, à ce que je sais. C'est-à-dire qu'effectivement, il vit sur 27 heures.
0: Ça veut dire quoi? Ça veut dire qu'il...
2: C'est-à-dire que par rapport à des gens qui vivent sur 24 heures, c'est un problème à partir du moment où...
0: Ils se couchent toujours 3 heures plus tard que la veille.
2: C'est-à-dire que non, tout se décale. Et tout se décale au fur et à mesure, parce que 27 heures, tout se décale par rapport à ceux qui vivent sur 24 heures. Et effectivement, alors j'imagine que vous faites référence à ce que je raconte à un moment donné sur Terry Riley, qui a travaillé... assez brièvement finalement avec Lamonte Young et qui s'est arrêté parce qu'il avait envie de passer à autre chose pour lui-même, mais parce que aussi ce rythme de vie, mais voilà, qui n'est pas sans rapport avec la musique, ce rythme de vie imposé par Lamonte Young ne convenait pas malgré tout à Terry Riley, qui, même si c'est quelqu'un qui est extrêmement libre et effectivement très ouvert, il y avait trop de déphasage, je dirais, quotidien.
0: On pourrait aussi parler d'un déphasage social, c'est-à-dire qu'ils n'ont pas du tout le même profil de provenance sociale, les deux.
2: Entre Terry Riley et Lamonte Young?
0: Oui.
2: C'est-à-dire que... On peut dire quand même qu'ils n'ont pas la même origine biographique, en tout cas sociale, mais ils sont plutôt d'une origine tous les deux modeste quand même.
0: C'est Steve Reich qui lui est...
2: C'est un peu différent, oui. Alors j'ai plus les choses en tête, mais je dirais les quatre mousquetaires du minimalisme sont plutôt d'origine, on va dire, modeste, peut-être exception faite de Steve Reich, peut-être. Mais Terry Riley, c'est d'une famille de cheminots, et Lamonte Young... ses parents vivaient ils étaient ou mormons, je ne sais plus exactement, mais enfin, en tout cas, ils n'étaient pas dans la musique du tout.
0: Alors, voilà. Vous avez employé le mot minimalisme, vous faites attention dans votre livre à ne l'employer pas avant la page 163, c'est-à-dire quand même assez tardivement, parce que justement, on a parfois vu du 21e siècle une distorsion de perception de ces démarches, parce qu'elles ont été donc qualifiées au début des années 70 comme minimalistes, ce qui n'est pas la motivation première.
2: Non, pas du tout. Ça, c'est l'histoire qui fait et la critique qui raconte les choses a posteriori. Ce qui est intéressant, c'est d'écouter les, entre guillemets, les minimalistes eux-mêmes évoquer cette terminologie, qui ne récusent pas forcément, hein, ils ne sont pas en opposition, mais ils n'y voient pas forcément ce que les critiques y voient eux-mêmes. Quant à Terry Riley, c'est quelque chose qu'il n'a quasiment jamais employé, disant même que lui ne se considère pas comme étant un musicien minimaliste. Et quand on regarde ses œuvres, Renaud Machard d'ailleurs le dit assez bien dans son ouvrage,
0: c'est sur un petit livre qui s'appelle La musique minimaliste,
2: voilà,
0: sur le sud.
2: Absolument, Terry Riley appartient au minimalisme, on va dire deux, trois ans peut-être, parce que stricto sensu, effectivement, une pièce comme Incy s'inscrit complètement dans le minimalisme. Elle en est même, selon Célestin de Liège, même s'il le voyait de manière un petit peu négative, mais des gens comme Pierre Jarvanig voyant Incy comme étant l'hymne fondateur du minimalisme.
0: Est-ce qu'il y a une définition du minimalisme qui passe par la répétition? Renaud Machard dit à quel point c'est pas complètement aligné. On pourrait imaginer un minimalisme non répétitif.
2: Absolument.
0: Mais ce qui fait que Morton Feldman a été comme évacué de cette histoire, curieusement.
2: Tout à fait. Mais il y en a d'autres. Et même sur certaines formes, le sérialisme pourrait parfois
0: être une forme de minimalisme.
2: Oui, il y a quelque chose qui n'est pas complètement. Mais après, la question de la pulsation. Et la question de la répétition systématique, la question de du rythme, là pour le coup caractérise davantage ces musiques minimalistes.
0: Jean-Paul Dossi.
1: Oui, la question du rythme, de la pulsation et de la consonance. Là, ça fait une ligne de démarcation entre éventuellement ce qu'on pourrait chercher chez Webern comme étant des minimalistes, mais non, la consonance là revient grâce à eux, en tout cas dans cet aspect du territoire états-unien, mais aussi du territoire soviétique à l'époque où effectivement on va préserver cette grande triade sacrée de la musique, à la fois consonance, donc harmonie, mélodie et rythme, qui reviennent d'une autre façon, mais qui reviennent parce que ça répond à un appel fondamental de l'attente de toute écoute.
0: Vous, en Belgique, Jean-Paul Dossi, vous avez côtoyé les maximalistes?
1: J'en ai fait partie.
0: C'est quoi cette histoire?
1: C'était un groupe fasciné par effectivement les quatre mousquetaires et d'autres influencés par eux et qui voulaient ajouter une petite dose que Bang on the Can a fait à peu près à la même époque, ou en tout cas a commencé à le faire, à savoir aussi l'écoute d'une génération postérieure à celle de Terry Riley, de Steve Reich, qui ont écouté du jazz, qui ont écouté Ravi Shankar, mais le rock n'était pas encore à la place qu'il a eu après, en tout cas la musique très électrique, la musique diffusait une puissance sonore qui n'existait pas encore à l'époque. Et donc c'était un peu l'idée de vouloir retrouver donc ces fondamentaux d'une consonance, du déphasage, de tous ces ingrédients qui étaient bien installés dans quiconque s'intéressait à Steve Reich, à Phil Glass et aux autres. Et en même temps de donner une coloration en scène et par le son plus rock. Donc c'était, et ça a eu un grand succès de ce fait-là, de cet alliage un peu presque contre nature de deux mondes.
2: Et la consonance rock, d'ailleurs, Phil Glass l'a poussé peut-être un peu plus. C'est lui qui l'a poussé le plus, non pas à l'extrême, mais qu'il a beaucoup employé avec la découverte de l'amplification, qui a fait partie du son du Philip Glass Ensemble.
0: Et ça, c'est un point commun très fort entre Riley et Steve Reich, c'est que leurs influences ne sont pas que savantes. Il y a aussi bien le jazz que la musique indienne, que le Sacre du Printemps, dont ils n'ont pas la même écoute.
2: Si on se réfère au Sacre du Printemps, c'est par l'intermédiaire de critiques qui ont vu dans Incy quelque chose de similaire, je veux dire, au Sacre du Printemps. Une pièce qui va déroger à la règle complète, effectivement, alors notamment par rapport à ce que disait, ce que rappelait Jean-Paul Dessy sur la consonance, qui était la chose la plus honnie à cette époque. Et cette distinction se voyait à la fois aux États-Unis, mais pas seulement, je vais dire, en Europe, en France. Dans le livre, je rappelle ce qu'en dit Philippe Hersant, qui lui aussi a redécouvert la consonance. Je veux dire, ce qui est important de rappeler, c'est qu'effectivement les minimalistes, mais il n'y a pas que les minimalistes qui ont redécouvert cette consonance et le retour à la mélodie. Et Hersant, au conservatoire, au CNSM de Paris, disait que toute consonance était absolument...
0: Proscrite,
2: et critiquée immédiatement.
0: Qu'est-ce que vous pensez, Jean-Paul Dossi, de cette phrase de Michael Nyman à propos de Terry Riley, ce n'est pas un compositeur qui improvise, c'est un improvisateur qui compose.
1: Oui, c'est une très très belle phrase. Alors c'est évidemment au-delà du jeu de mots, au-delà de la pirouette, il y a la consubstantialité chez un compositeur comme Terry Riley, comme peu d'autres, hein, de l'improvisation et de la composition comme un phénomène unitaire. Je pense que de toute l'histoire de la musique, jusqu'à peu près au milieu du XXe siècle, tous les compositeurs, si on prend l'âge classique, l'âge romantique et la modernité de la première moitié du XXe siècle, étaient des interprètes, étaient des instrumentistes, étaient des personnes qui étaient à même de créer de la musique sous leurs doigts. Et puis alors, il y a un taylorisme appliqué à la musique qui se développe à partir des années 50, où on va voir une génération de compositeurs qui ne sont plus instrumentistes, en tout cas qui ne réclament plus la posture de l'instrumentiste et qui ne jouent plus sur scène, qui ne poussent pas la maîtrise de l'instrument très loin, et puis des petites mains extraordinaires, très éloquentes et très virtuoses, qui vont se mettre au service d'une pensée de plus en plus complexe de la musique, mais qui de plus en plus s'éloignent du pétrin dans lequel il faut aller mettre les doigts, le corps, pour vraiment être là où le son se fait. Il se fait avec le corps, le son, même si on manipule des bandes magnétiques, c'est le corps qui, d'une certaine manière, est en interaction, en consubstantialité, encore une fois, avec la matière sonore.
2: Et ça, c'est effectivement, ça, c'est quelque chose qui était très spécifique des minimalistes, parce qu'ils sont tous des compositeurs instrumentistes, musiciens.
0: Ah oui, engagés dans l'exécution.
2: Engagés dans l'exécution pour des raisons d'abord d'ordre pratique, c'est que, comme je le disais tout à l'heure, ils n'avaient pas d'orchestre pour eux. Il fallait donc qu'ils fondent leur propre ensemble, ce qui s'est passé pour Steve Reich and the Musicians et Elphick Glass Ensemble. Terry Riley, c'était avec les musiciens qu'il pouvait trouver sur son parcours. Et puis aussi, c'était l'importance du jazz, c'est que tous ces musiciens venaient du jazz. Et le jazz, par définition, c'est l'improvisation, c'est de la musique qui se fait sur scène et avec l'engagement du corps. Et ça, pour le coup, Steve Reich, Terry Riley, Phil Glass ont tous eu cette expérience de découvrir des musiciens de jazz sur scène, le bebop, Phil Glass quand il était jeune étudiant, Steve Reich, Terry Riley. Phil Glass dit très bien que pour Einstein on the Beach, la fameuse pièce qui s'appelle The Train, il n'aurait jamais pu la composer s'il n'avait pas entendu Lenny Tristano. Et ça lui est venu des années après en réécoutant Lenny Tristano en disant « mais bien sûr, Train vient de là en fait ».
0: Comment évolue leur discours? Parce que Riley le fait juste avant ses 30 ans. Mm-hmm. Là, il a un peu plus de 90 ans. Sur les 60 ans qui se sont passés, comment est-ce que le feuilleté des discours sur cette œuvre, par exemple, s'est un peu dévié peut-être du point de départ dans la façon d'en parler?
2: D'abord, le point de départ, c'est qu'il y a eu un article signé Alfred Frankenstein qui écoute la deuxième exécution de INSEE et qui dit tout de suite que c'est un chef-d'œuvre, que c'est une pièce musicale absolument extraordinaire. Et ce que l'on peut quand même noter, c'est qu'il n'y a jamais eu de critique à rebours de cette exécution et de cette création, en fait. C'est reconnaissant quand même que INSEE, comme ce sera le cas pour Einstein on the Beach ou pour Music for 18 Musicians de Steve Reich, que ce sont des pièces majeures dans l'histoire de la musique. Alors, il est évident que INSEE a ceci de particulier, que ça a été la première avant celle que je viens de citer, c'est-à-dire Einstein on the Beach vient 10 ans après, Music for 18 Musicians également. Terry Riley est un pionnier à ce niveau-là, et il est reconnu comme étant pionnier dans le mouvement, mais dans l'histoire même de la musique. Et je ne crois pas que le discours et la réception aient changé depuis ce temps-là. La difficulté, c'est que, et je comprends effectivement la réaction, en tout cas le sentiment de Terry Riley presque 50 ans après, c'est de dire INSEE, ça va bien, mais j'ai fait d'autres choses. Oui. Et c'est la difficulté de ces compositeurs qui très tôt font des pièces majeures. Et c'est le cas aussi de Gavin Bryars, qui avec son Jesus Blood Never Failed Me Yet, c'est comme je dis souvent l'arbre qui cache la forêt, c'est-à-dire que on le ramène toujours à Jesus Blood, on le ramène toujours à The Sinking of the Titanic. Il a composé tellement de choses depuis, et c'est également le cas pour Terry Riley. Mais ils ont fait des carrières complètement différentes. Ce sont des gens qui ont sans doute, au niveau des mass médias, n'ont pas eu le même parcours que des gens comme Phil Glass, par exemple, qui a fait de la musique de film, qui a fait, etc., beaucoup, des opéras, dont on a entendu plus d'œuvres que Einstein on the Beach ou d'autres, etc. Mais Terry Riley, depuis 1964, a fait un parcours musical très, très, très varié et très, très changeant, en fait.
0: Jean-Paul Dessy, dans votre propre musique, parce qu'on ne l'a pas encore dit, mais vous êtes aussi compositeur, il y a quelque chose de répétition à carrures différentes, c'est-à-dire vous faites de ce qu'on raconte depuis une heure aussi un matériau de travail dans votre écriture.
1: Oui, immanquablement, tout compositeur est constitué parce qu'il a aimé, parce qu'il a joué, parce qu'il a entendu. C'est vraiment la matière constitutive d'un acte compositionnel, c'est tout ce qu'on a entendu, c'est tous ceux qui nous ont précédés et auxquels il faut toujours apporter beaucoup de gratitude. Et effectivement, les minimalistes américains ont fait partie de personnes qui ont beaucoup compté à une époque de ma vie. Et donc, immanquablement, il y a eu une espèce de perméabilité jusqu'en les strates les plus profondes de mon être musicien. Mais il y a eu d'autres territoires qui m'ont profondément aussi nourri. Notamment, je l'évoquais brièvement tout à l'heure, c'est celui de ceux qui, dans l'espace culturel soviétique, ont apporté aussi un renouveau incroyable. Plutôt, je dirais, de la capacité de retrouver une expressivité, une émotionnalité perdue dans l'avant-garde européenne. Je pense donc à Schnittke en particulier, à Silvestrov, à Gubaidulina et bien sûr à Arvo Pärt, hein, qui, avec des moyens très différents, constituent aussi les quatre mousquetaires peut-être d'un territoire musical qui a osé, à travers un renouvellement pour Arvo Pärt, par exemple, du chant grégorien, de la polyphonie franco-flamande, a apporté un renouvellement de la capacité à émouvoir aussi, à être dans quelque chose qui n'est pas seulement esthétique, mais qui a aussi une éthique, c'est-à-dire qui vient au service du fait que nous soyons affamés dans la culture avant-gardiste de quelque chose qui parle à notre cœur. Et donc les deux ensemble, je crois, ont constitué chez moi des espaces de soulagement par rapport au chemin que j'ai fait dans l'apprentissage de l'avant-garde des techniques et du savoir de la musique européenne sérielle et post-sérielle, dans laquelle je ne me sentais pas du tout moi-même, un peu à la manière de Philippe Hersant, et nous étions invités à adhérer à quelque chose qui ne nous correspondait pas. Et puis alors il y a un troisième territoire, c'est celui de Giacinto Scelsi, c'est-à-dire quelqu'un qui a fait du son le territoire plénier du chemin musical, c'est-à-dire le son contient la musique, c'est pas la musique qui contient le son, et donc il s'agit de s'immerger, de plonger à l'intérieur du son pour vivre une expérience mystique, et à travers lui finalement tout le mouvement spectral français vient de Scelsi, hein, pratiquement de façon historique. Ils sont tous allés le voir quand ils avaient eu le prix de Rome pour aller à la Villa Medici. Ils sont tous allés faire le pèlerinage chez Scelsi et recueillir quelque chose qui va devenir la pensée spectrale à travers Scelsi, qu'il n'avait pas conceptualisé, lui. Hein. Il n'avait pas besoin de ça. C'est un peu comme Terry Riley. Il n'a pas besoin d'entrer dans un système. Surtout pas. C'est des personnalités qui doivent se préserver de tout système pour être pleinement eux-mêmes. Mais effectivement, il y a du phasage, il y a aussi d'une certaine manière, c'est merveilleux cet extrait où la gradualité d'un processus est ce que l'on entend dans la musique. Ça aussi, ça manquait terriblement à partir de la seconde moitié du XXe siècle dans l'écoute de la musique. On était comme rendu épars et éclaté par une musique qui elle-même ne supportait pas l'idée d'une continuité, d'une progression, de quelque chose, d'une prévisibilité aussi. Cette notion de la prévisibilité qui doit être jugulée par effectivement ce qui n'appartient pas à ce règne-là. Tout ça appartient à la musique depuis de tous les temps. Et puis à un moment donné, à partir de la seconde école de Vienne, on s'est dit que tout ça appartenait à une vieille histoire.
0: On va se quitter avec un extrait de votre concerto con piano. J'ai une dernière question, c'est que donc c'est une création de 2025.
1: Oui.
0: Vous le faites en 8 ans après avoir travaillé avec Terry Riley. Oui. On va entendre une sorte de jeu de déphasage aussi, sauf que du point de vue de l'écriture sur partition, c'est pas construit du tout de la même façon, puisque là vous avez fait comme le fait un compositeur disons classique, un conducteur avec des parties alignées les unes aux autres.
1: Oui, oui. Je pratique l'improvisation, mais jamais dans mes compositions, il n'y a pas d'improvisation. Et donc, effectivement, c'est une partition...
0: tout ce qu'il y a de plus écrit.
1: Tout ce qu'il y a de plus écrit.
0: Et synchrone.
1: Et qui doit être dirigé, parce qu'effectivement, dedans, il y a des processus de déphasage, d'une certaine manière. Mais ce n'est pas ce qui constitue l'œuvre. Ce qui constitue l'œuvre, je crois, c'est, à la manière de Terry Gralley, c'est de parvenir à faire advenir, à travers le calque d'une partition qui est très contenant, quelque chose qui est bien au-delà de ce ressort-là, qui est de chercher en moi une dimension d'adhésion à un grand mystère que les musiciens pourront rendre eux-mêmes mystérieusement et qui va faire que la musique va de nouveau être cet endroit où nous allons quitter les rives de la vie matérielle pour entrer, hein, à l'invitation de Charles Baudelaire, je mets à la voix, la musique me prend comme une mère. Et c'est cette instigation-là que je cherche à réaliser dans le processus musical.
0: Et c'est Franck Bralley qui est au piano et l'ensemble Musique Nouvelle sous votre direction, Jean-Paul Dessy, dans votre concerto con piano. Merci beaucoup, Jean-Paul
1: Dessy. Merci, merci infiniment.
0: Merci, Jean-Louis Talon. Et merci à la médiathèque musicale de Paris, Christiane Edapierre, d'avoir accueilli l'enregistrement de cette émission.

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1: On raconte que le rythme du vivant a été dérobé par le monde de la finance folle. Luce Goutel a décidé d'aller enquêter sur ce qui se cache derrière la ligne de trading de haute fréquence, HFT, qui relie les places financières de Londres et de Francfort, en questionnant la valeur du temps au regard de la course à la nanoseconde de la finance de marché. Londres et Francfort sont les deux plus importants centres financiers d'Europe, selon le Global Financial Center Index. Les flux financiers qui traversent cette ligne sont des transmissions incessantes d'ordres d'achat et de vente. La technologie du trading à haute fréquence repose sur des réseaux d'antennes relais envoyant des ondes radio à très haute fréquence, entre 300 MHz à 300 GHz. Ces antennes paraboliques sont disposées en moyenne tous les 50 km. Les antennes qui semblent banales sont souvent dissimulées. Elles tentent pourtant de tracer une parfaite ligne droite entre les points de la City de Londres, Calais, Bruxelles, Liège, les Hauts-de-Fagne. Dans les airs, c'est l'ultra-liquidité, la volatilité. Au sol, la réalité des territoires est tout autre. Et entre les deux, les oiseaux et leurs chants énigmatiques. En réponse au diktat de la ligne droite absolue représentée par le tracé de la ligne de trading à haute fréquence, Luce Goutel choisit dès le début d'explorer les voies alternatives. Les sentiers, les détours, les déviations, les espaces hors champ. Ce que vous allez écouter est une fiction documentaire, fortement inspirée de faits réels. Certains personnages et situations ont pu être modifiés pour la fluidité du récit et l'amour de la poésie. Mais les antennes de trading à haute fréquence, elles, existent réellement. Nous espérons que l'écoute de cette histoire vous donnera envie, à votre tour, de poursuivre l'enquête.
2: You know, we always were trying to see who can get the fastest edge. Now it's nanoseconds.
3: C'est finalement l'opérateur de la bourse de Hong Kong qui va racheter le London Metal Exchange, le LME, pour 1,7 milliard d'euros.
4: Mais je vais regarder tout ce qui va être equal high, equal low, les supports résistance, les trend lines, tout ce que pour moi c'est de la, ouais. Bah, c'est de la liquidité.
5: A high frequency trading algorithms.
6: Dames et heren, welcome op de lancering van Internext. Het initiatief van Euronext.
7: Grosse frayeur pour certains investisseurs. On a assisté hier sur les marchés boursiers à des chutes vertigineuses.
6: Beaucoup d'entrepreneurs démarrent leur société. Au départ, ils sont seuls. Et beaucoup d'entre elles veulent à un certain moment passer à un autre niveau de croissance.
8: La tyrannie du temps réel, c'est tout tout de suite. Et la tyrannie du temps réel, c'est aussi la remise en cause de la chronologie.
6: En meer kapitaal opgehaald dan 2012. Eric, tu es prêt?
9: Oui.
6: 3, 2, 1.
10: Qu'est-ce que le HFT? Le High Frequency Trading, le trading à haute fréquence? On raconte que ce serait la finance poussée à son paroxysme, mais la finance, c'est quoi? Et surtout, ça sert à quoi? J'ai étudié la finance et pourtant pour moi, comme pour la plupart des habitantes de cette planète, la finance reste un monde abstrait qui me glisse entre les doigts. Je m'appelle Ada. Je suis une sorte d'agent double. Trader pour une banque d'affaires le jour, poétesse et activiste anticapitaliste la nuit. Hantée par mes paradoxes, je ne dors plus. Mon travail sur la finance envahit les bords de mon lit, allant jusqu'à coloniser mes rêves. Insomnie, cauchemar et réveil en sueur. Mon écran d'ordinateur tapisse mon cerveau sans repos. Dans mon esprit, des onglets pullulent d'articles au titre anxiogène.
11: République démocratique du Congo, dans l'enfer du cobalt.
12: Défense, armes, comment ces investissements sont passés de tabou à attractif?
11: Faut-il taxer le trading haute fréquence?
12: Pourquoi les pauvres votent-ils contre leur intérêt?
11: Nous avalons en plastique l'équivalent du poids d'une carte de crédit par semaine.
12: Panne de décence à Total.
11: Les traders à haute fréquence veulent des ondes radio à basse fréquence. Faut-il vraiment leur accorder?
10: C'est dans cet état d'esprit, dans cet état d'âme, ou disons cet état tout court, que j'étais avant le départ. Je sentais que j'avais besoin de comprendre, ou plutôt de ressentir, de me confronter. Ma quête? tenter de me désenvoûter de l'emprise des marchés financiers, mettre un pied devant l'autre, mettre de l'ordre dans mes pensées.
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10: On entend souvent dire que le monde de la finance est hors sol, contre-pied ou pied de la lettre. Catapulté par mon impulsivité légendaire, j'ai tout plaqué pour partir marcher sur ce que j'ai nommé le Saint-Jacques de Compostelle du monde de la finance. La ligne de trading à haute fréquence qui relie les deux plus grandes places boursières européennes, Londres et Francfort. 700 km en ligne droite, de City of London, Canary Wharf, Basildon, Dover. La ligne traverse la Manche puis effleure le nord de la France, Calais, Dunkerque, les Moers. Elle entaille ensuite la Belgique en diagonale, Flanders, Saint-Pétersleu, Bruxelles, Wavre, Serein, Liège, Signal de Botrange, point culminant du Benelux. Puis la ligne termine sa course dans l'est de l'Allemagne, à Francfort, au pied de la Banque Centrale Européenne.

Jour 1, Londres, London, UK. Je marche au bord du fleuve sur la rive droite de la Tamise. En contrebas, une poignée d'êtres humains s'affairent sur un banc de sable. À l'horizon, un impressionnant bosquet de tours minérales. Tours de bureaux, gratte-ciel, buildings géants se déclinent dans un vaste nuancier de gris. Gris souris, petit gris, plomb, fer, platine, gris sécurité, anthracite, trafic, argent, ciment. Je traverse le Millennium Bridge qui enjambe le fleuve. Cette passerelle massive en acier réservée aux piétons relie le quartier de Southwark à la City of London. Plongée dans The City of London, quartier d'affaires bien connu du monde de la finance, centre financier offshore, numéro 1 sur le podium des paradis fiscaux. Une réserve protégée de 3 km² pour un volume quotidien de 3 755 milliards de dollars. Ici, comme en haute mer, la juridiction est nébuleuse et le droit flottant.

0: Le quartier abrite religieusement banques d'affaires et fonds d'investissement. Témoin d'un mariage capitalo-cato, les lieux de culte fusionnent aisément avec les gratte-ciels. Aux abords du massif BlackRock, leader mondial de la gestion d'actifs, des voix s'élèvent et créent des interférences. Jour 2. Mon exploration se poursuit en direction du quartier de Canary Wharf. Des hommes en noir, oreillettes nichées dans le conduit externe, errent dans la zone. Difficile de comprendre qui surveille quoi pour le compte de qui. D'après la carte, l'antenne de trading à haute fréquence de McKay Brothers se situe à quelques rues d'ici, installée sur le toit d'une tour d'immeuble. Impossible de la localiser sans les données GPS de l'incroyable travail d'investigation réalisé par Alexandre.
1: C'est juste une parabole. T'as rien à voir. Enfin, si, t'as à voir un truc. Pour une fois, t'as à voir un truc, mais c'est un gros rond.
0: Alexandre est l'auteur du blog Sniper in Mawa, une mine d'or pour les geeks comme moi en quête d'informations sur l'histoire obscure du trading à haute fréquence.
1: En fait, les réseaux radio ne sont pas utilisés pour faire transiter de l'argent d'un endroit à un autre, ce sont des transactions. Donc, toutes ces transactions, en effet, concernent des milliards d'euros, mais ce n'est pas une sorte d'argent virtuel qui circule au-dessus de nos têtes. Ce sont des ordres, des informations, qui peuvent générer de l'argent à la fin, évidemment, puisque ce sont des sociétés de trading.
0: En arrivant au lieu-dit, une chose me frappe. L'endroit est parfaitement banal et ressemble à une tour de logements sociaux. Je songe à cet accessoire technique des hautes sphères de la finance caché sur le toit en regardant le toboggan de la plaine de jeux pour enfants. Le contraste est déroutant.
2: Une ligne de trading à haute fréquence, c'est un réseau d'antennes de communication mis en place par des firmes télécoms spécialisées dans la transmission des transactions financières.
0: Celle qu'on entend, c'est Barbara. Elle fait une recherche sur l'emprise de la finance.
2: Concrètement, pour se représenter, ça ressemble un peu à des antennes 5G. Elles prennent la forme de gros tambours blancs suspendus en hauteur, en haut d'un immeuble, d'un ancien château d'eau, d'un bâtiment militaire ou toute autre infrastructure du moment qu'elles sont hautes et situées dans des endroits stratégiques. C'est juste des ondes radio, donc c'est pas des ondes nocives en tant que telles. Par contre, ce qui a un impact sur la destruction des êtres vivants et l'augmentation des inégalités sociales, ce sont certaines transactions financières qui sont véhiculées par ces antennes. Le problème, c'est l'absence quasi totale de réglementation en termes de vitesse. Ça les rend incontrôlables.
0: Fin de journée. Mes pieds m'emmènent dans un pub à l'écart du quartier d'affaires. Fesses sur les banquettes en cuir, chips au vinaigre entre les dents, pinte au poignet. Mes yeux se posent un instant sur l'écran vissé au mur. Des lévriers dans des box en métal s'élancent dans une course folle. Des Canis Lupus Familiaris qui n'ont rien demandé tournent en rond à la poursuite d'un leurre en plastique. Jour 3. Matin coffee truck, expresso macchiato, crumpets, pudding, muffin, caféine, dopamine. Limehouse Park. Au premier plan, un mec en train de faire des pompes. Ses enceintes diffusent des bribes de flash info, la météo du jour, puis une série de chiffres obscurs. Addiction oblige, un flux de chroniques boursières attise mes oreilles.
2: Alors pour être honnête, j'ai longtemps cru que pour comprendre la finance, il fallait saisir sa complexité. Aujourd'hui, ça m'apparaît plutôt comme un écran de fumée. Par exemple, son vocabulaire est intentionnellement hermétique. C'est strictement réservé quelque part à des initiés. Du coup, on peut se demander si c'est pas un moyen efficace pour tenir le commun des mortels à distance.
0: Direction le nord-est. À Londres, tout est speed, même la voix de Kathleen qui me raconte pendant le lunch la différence de rythme qu'elle a avec sa mère qui vit dans la campagne anglaise.
3: When I go visit my mum at her house, I get very hungry because I live in the city and I'm constantly walking and burning energy. She'll say like, well, if you want food, I'll make it, but it'll take 2 hours to cook. But I'm used to living in London where I can just order something and it'll be there in 5 minutes. So I'd say my tempo of life is much faster than, say, my mum. So we move faster in the city. Yeah.
0: Jour 4. By London, ici Basildon, ville périphérique du Royaume-Uni connue pour son usine de tracteurs, ses zones industrielles et ses infrastructures financières. Quand on effectue des recherches plus poussées sur Basildon, on découvre que, d'un côté, c'est la terre d'origine de Depeche Mode, groupe de musique New Wave des années 80. Et de l'autre, que la ville abrite le centre de données de la Bourse de Londres, les discrets serveurs d'Euronext et plusieurs antennes de trading à haute fréquence. Après avoir passé la nuit dans un motel à côté de la gare, à proximité du shopping mall, le jeu est à présent de retrouver des pylônes situés à proximité d'un club de rugby. Si mes informations sont correctes, une antenne se trouve en surplomb du parking à l'entrée du club. Pas manqué, l'antenne est bien là. Reste à trouver maintenant la pièce maîtresse, le data center d'Euronext.
2: Euronext, c'est une société cotée en bourse. Pour donner une idée, avec quelques chiffres, c'est 1900 émetteurs représentant une capitalisation boursière totale de 6400 milliards d'euros. Le groupe Euronext est la fusion des bourses de Paris, Amsterdam, Bruxelles, Lisbonne, Oslo, Dublin et Milan. Contrairement à ce que leur nom sous-entende, les bourses ne se situent pas géographiquement là où on les attend. La bourse de Bruxelles, par exemple, n'a rien à voir avec la ville de Bruxelles, ou même l'État belge. La bourse de Bruxelles, tout comme celle de Paris et Amsterdam, sont des sociétés privées, rachetées par Euronext.

0: Le data center a l'air de rien de plus qu'un simple entrepôt. Pourtant, devant moi se dresse une forteresse, un véritable bunker. On raconte que le bâtiment est capable de résister à un crash d'avion et que tout est ultra sécurisé. Aucun insecte ne semble s'aventurer dans la zone grillagée. La végétation se résume à quelques tapis d'herbes tondues, plus ou moins rectangulaires. Pas de fleurs, pas grand-chose à butiner, rien à becquer. Jour 7. Je marche sur Sandwich Road. Je passe non loin du village de Richborough, connu pour avoir résisté à la construction d'un pylône de trading à haute fréquence par la société Vigilant. Suite à ce refus, le projet de l'infrastructure a été abandonné. La chaleur qui émane du bitume est écrasante. Je rencontre Paul qui remplit ma gourde et me raconte sa passion pour les chants d'oiseaux.
1: With birdsong, the way a professional, well not professional, but a bird watcher does it, is they change the song to something that they can relate to. So for example, there's a bird called a bearded tit, and the song goes ping pong, ping pong, ping pong, and then you hear the flutter of wings, ping pong, ping pong, ping pong, and that's all you hear. There is a bird called a reed bunting, and his song is, my song is really boring, my song is really boring, my song is really boring. And that's exactly the speed it goes at, my song is really boring. And it sounds, that's what, as if that's what he's saying.
0: Jour 9. Pour rejoindre la ville de Deal, je longe un terrain de golf huppé. SUV, panneau de propriété privée, alarme, vidéosurveillance balise la route tracée en ligne droite. Au sol du goudron. Sur le bas-côté, des empreintes de petits mammifères. Je crois n'avoir jamais vu dans ma vie autant de déambulateurs que sur les trottoirs de Deal. La rue principale a l'allure d'une maison de retraite à ciel ouvert. Silhouette courbée, petite voiturette. Les corps semblent porter les stigmates du système de santé anglais.

Je remonte un chemin de terre en lisière de forêt. L'horizon est bouché, le brouillard épais. J'avance dans l'incertitude. Je déambule dans le flou. Je décide de m'abriter dans un phare pour laisser passer la tempête et reprendre des forces. L'atmosphère est digne d'un film d'horreur. Je repense à mon travail de trader qui m'amenait au burn-out, au vertige de mes paradoxes. Je réalise à quel point j'ai appris à regarder le monde qui m'entoure sous le spectre de la financiarisation. Non mais quand c'est trop venteux, les oiseaux ils chantent pas, ils économisent leur énergie. Le rapport coût-bénéfice en termes de communication n'est pas rentable. Autant vous dire que si ma vision devait se traduire par un filtre Instagram, on serait plutôt sur de la lumière néon genre filtre mort-vivant. Chaussettes humides et chaussures dans la boue, je reprends la route en direction de Dover. Le sol est friable par endroits. L'érosion de la côte m'appelle à la vigilance. Les falaises, bien que monumentales, paraissent fragiles. Installé sur les hauteurs en amont de la ville de Dover, un pylône surgit au loin.

0: Jour 10. Dover, Calais, Gravelines. Manche, ferry, changement de pays, changement de décor, changement d'heure.
1: Donc au tout début, le réseau Londres-Francfort était ce qu'on appelle hybride. Donc ils utilisaient déjà des ondes radio en Belgique, dans un seul pays, c'est assez simple. Belgique-Allemagne, c'est relativement simple aussi. Par contre, ils utilisaient un câble sous-marin pour traverser la Manche. Ce qui de fait réduisait un peu le temps de latence, parce que le câble sous-marin prend plus de temps. On parle de quelques microsecondes, hein, millisecondes. Et ça, j'avais discuté avec une personne du régulateur français, qui est l'ARCEP, qui régule les fréquences, celle qui donne les fréquences pour les radios et aussi pour les traders haute fréquence. Et le gars me disait, oui, à un moment, on a reçu des tonnes de demandes multi-pays autour de la Manche. Alors, dans la Manche, les fréquences radio sont allouées plutôt à la police maritime, par exemple, aux stations offshore, voilà, ce genre de choses. Les types se sont dit, c'est curieux, quoi. C'est bizarre, il y a un truc, voilà. Donc au début, ils n'ont pas compris. Bon, après, moi, ils ont un peu fait des recherches, ils ont compris que c'était pour des histoires de transactions boursières entre Londres et Francfort et vice-versa.
0: Ce soir, je passe la nuit à Gravelines. Hôtel ambiance caserne de police, régiment de gendarmes, couloir, barreau aux fenêtres, chambre numéro 23. Le matelas est ferme. Je décide d'aller prendre l'air. Ronce, plage, couverture de survie, police des frontières. Lieu de paradoxe. Je m'interroge sur le deux poids, deux mesures entre l'encadrement sécuritaire des politiques migratoires actuelles et l'absence quasi totale de réglementation en termes de transactions financières.
2: Comme toutes les nuits, ils parcourent le littoral du Pas-de-Calais. À l'aide de lampes torches, cette brigade d'intervention arpente la plage à la recherche de migrants. Ils scrutent la moindre forme suspecte.
3: C'est quoi? C'est un ballon ici, sur ta droite là? Non? C'est un ballon? Ok. Ouais, bon, on reprend la progression.
0: J'observe les oiseaux migrateurs. Je me demande ce qu'ils en pensent. Jour 11. D'après les données GPS, l'antenne est située à proximité du port de Dunkerque. Terrain vague, herbe haute, épines accrochées à mes vêtements, j'arpente la zone. Chantier naval, chenal, entrepôt, cargo, douane, taxe, rade. Je retrouve mon amie Anna, originaire de la région. Elle m'indique une tour d'immeuble qui surplombe la ville.
4: Regarde, c'est la tour d'Ureuse. Alors la tour d'Ureuse à Dunkerque, c'est un endroit carrément mythique. Déjà, c'est le plus haut bâtiment résidentiel du Nord. Ça doit faire à peu près 80 mètres de haut. Et puis, elle est mythique parce qu'elle a accueilli pendant des années un restaurant tournant panoramique. C'était dans les années 80, ambiance amiante, vitrine sépia. Et j'ai aussi entendu dire que tout en haut, sur le toit, ils ont installé des antennes de trading. Et apparemment, ce serait carrément un hotspot de la finance internationale.
5: Oh, c'est vraiment rare. T'es bien tombé. C'est rare qu'il fasse aussi beau. Par contre, il n'y a vraiment pas d'air.
0: Jour 12. Je suis trop contente. Anna a décidé de marcher avec moi jusqu'à la frontière belge. Elle s'amuse à lire mes notes.
4: Zone pavillonnaire, briques, parking, supermarché Contact, centre culturel Joséphine Baker, saut canot, petit pont de bois, pinson des arbres, saule pleureur, merle travaux, noir, chantier, chaussée, carrefour, virage à 90 degrés, direction la commune Les Mouères.
0: Ah, je sais jamais comment le dire, ça, je dis toujours les Mouères.
4: Au loin, une aiguille d'acupuncture plantée dans le paysage, au sol des champs de betteraves. L'antenne est là, suspendue sur un pylône à 250 mètres de hauteur. impossible de la rater. Enfin, il faut quand même avoir l'info.
0: Comme d'hab, Anna a soif d'enquête. Elle dégaine son téléphone.
4: Attends, je te lis le truc. Une société de trading à haute fréquence a investi 6,5 millions d'euros pour cette antenne. Tout ça pour gagner 10 microsecondes de temps de latence. Tu te rends compte ? Ils disent que c'est 100 fois moins de temps qu'il n'en faut à un être humain pour cligner de l'œil.
1: Partant de là, la question qu'on peut se poser, c'est en effet, quelle limite ? Dire, bon, ok, on arrive, on était à quelques secondes, on arrive dans les millisecondes, on arrive dans les microsecondes, et là, on est de l'ordre de la nanoseconde. Donc oui, on peut se dire à un moment où on s'arrête. Tu peux t'acheter un pylône pour 5 millions pour gagner, c'était quoi, 14 microsecondes par rapport aux concurrents. Mais à partir du moment où tout le monde va être plus rapide que les autres, rien ne s'arrête.
0: Retour sur Terre. Pause. Frontière franco-belge. Escale au café Saint-Antoine. À des années-lumière des hautes sphères de la finance, un petit bistrot de campagne. Table des habitués. Pascal derrière le bar, Jason au comptoir.
6: Je ne sais pas grand-chose concernant cette antenne. Il paraît que c'est un repère, il paraît que on entend un peu de tout et n'importe quoi, mais je ne sais pas vraiment l'utilité de cette antenne. Éventuellement, cette antenne serait l'objet d'un sujet autour de la finance. Voilà. Fréquence, moi quand on me dit fréquence, je pense à fréquence radio. La radio, ouais, voilà. On croit que le temps passe plus vite, mais non, ça passe pas plus vite. La Terre tombe pas plus rapidement. C'est juste que les nouvelles technologies font que nos esprits sont utilisés différemment. Donc on a l'impression que le temps passe plus vite. Mais bon, c'est qu'une impression.
0: Jour 17. 342 km au compteur. Campagne flamande. Maillage de bitume. Comment se dérober de ce quadrillage rigide, aride ? Prendre à droite à l'embranchement au niveau du calvaire. Mon opération Santiago de Compostela de las Finanzas, mon pèlerinage sur l'autoroute du capitalisme m'interroge.
7: À mon sens, émettre l'hypothèse que le capitalisme financier fonctionne comme une religion, ça permet de remettre en question sa mythologie. La dissimulation mystique des centres de données impénétrables, le caractère sacré du secret bancaire, l'absence de visage des marchés, tout ça, j'ai l'impression, permet de changer de perspective.
0: Pique-nique sur bord de route en tête-à-tête avec un bleu-blanc belge. La concurrence est rude en termes de fréquence sonore. Ici, pas de plis, pas de collines, pas de montagnes pour dissimuler le son de l'autoroute. Les oiseaux luttent pour se faire entendre, mais ils sont là. Pouillot véloce, merle, mésange, griffe draine, verdier d'Europe, chouka des tours. En tant que descendant des dinosaures, la survie dans des milieux hostiles fait partie de leur ADN. Mais jusqu'à quand ? Les chiffres concernant la disparition des oiseaux devraient mettre nos corps en alerte face à l'extinction massive du vivant. Plus de 600 millions d'oiseaux ont disparu en Europe depuis les années 1980. Pourquoi les chiffres ne suffisent pas à nous mettre en action ? Je repense à ce que m'avait expliqué Alain Deneau, un philosophe québécois que j'ai rencontré sur mon chemin.
8: Tu sais, je pense que notre cerveau est mal équipé pour prendre conscience de la réalité à travers des chiffres, des colonnes de chiffres, des myriades de chiffres. On a davantage peur d'une araignée que d'un rapport du GIEC. On est moins sensible aux chiffres qu'aux histoires.
0: Je sais pas si vous connaissez le butor étoilé, mais quand j'ai appris que son existence était menacée, j'étais dévastée. Le butor étoilé, c'est pas le surnom d'un catcheur masqué, mais celui d'un grand et gros héron. Bien qu'en voie de disparition, plusieurs d'entre eux ont été observés dans des zones humides protégées en France et en Belgique. Adeptes du camouflage, ils se dissimulent grâce à son plumage couleur blé, dans les roseaux aux abords des étangs. Son chant très puissant ressemble à une corne de brume, un son très profond et caverneux, souvent émis sur deux tons. Ce chant extraordinaire aux airs de contrebasse commence par une longue inspiration, genre suivi d'une expiration brutale, très sonore, audible à plusieurs kilomètres. Un truc du genre. Prise de conscience brutale. Je suis épuisée. Mais contrairement à ce qu'on pourrait penser, c'est pas une histoire de kilomètres. Je sens que ça vient d'ailleurs. Je crois que j'ai complètement sous-estimé le poids psycho-géopolitico-corporel de ce putain de trek. Plus j'avance le long du tracé de cette ligne de trading à haute fréquence, plus j'éprouve physiquement les effets délétères de la finance. Et si le pouvoir suprême de la finance était de déployer sa toxicité en sourdine de manière à ne jamais être tenu responsable de nos burn-out, de nos pandémies, de nos cancers en cascade, de nos crises cardiaques et de nos morts prématurées? Ma quête de sens est rattrapée par le vertige de mes paradoxes. Comment ai-je pu accepter de travailler autant d'années comme Kant, analyste quantitatif, pour une des plus grandes banques internationales? Pour le prestige? Pour l'argent? Ça peut paraître idiot, mais je crois que c'était plus simple que ça. J'étais forte en maths, j'adorais ça. J'ai suivi le chemin qu'on m'avait indiqué. Parcours scientifique, ascenseur social, direction master en finance. De fil en aiguille, ma passion pour les maths, ma fascination pour la création d'algorithmes m'a amené à devenir un cerveau générateur de super profits.

Jour 19. Flanders. Ligne géométrique. Les jours s'enchaînent, les paysages défilent. Antennes, éoliennes, antennes, zone industrielle.

route nationale. Et de maisons coupées au rasoir. Le crépi est gris, le gazon impeccable. Je bifurque dans un petit chemin de terre. Un fleuve m'ouvre les bras. Vert des arbres, bleu de l'eau, l'Escaut.

écluse, martin pêcheur, grue cendrée, golf à droite, péniche à gauche. Ah non, c'est l'inverse, je sais plus. Deux tourterelles sur un fil, sur fond de ciel argenté. Mon regard balaye l'horizon. Champ de blé, gros nuages gris foncé, l'orage est proche, la lumière sublime. Un bouquet d'antennes installé sur un château d'eau rayonne sur les hauteurs. Sa forme tronconique, si si, c'est comme ça qu'on dit, enveloppe la scène d'un air christique. La course à la nanoseconde paraît saugrenue dans ce moment suspendu.

0: 20e jour. Nuit à Saint-Petersleu. Hier soir, la foudre a frappé, je veux dire littéralement. Premier degré, bam! Climax. L'éclair de la foudre imprimé dans ma pupille, j'ai sursauté.
1: Il est complètement possible que un jour la foudre tombe sur un très haut pylône et puisse désinguer les paraboles. Alors, ça dépend de l'intensité de l'orage, j'imagine, de l'intensité de la foudre. Mais toutes ces infrastructures sont vulnérables au regard des activités de la nature. Donc quand il pleut, quand il y a trop de pluie, les réseaux sont plus lents parce que les ondes circulent moins vite. Un énorme vol d'oiseaux peut bloquer le réseau. Il passe entre deux paraboles. À partir du moment où le signal est bloqué entre deux paraboles, il n'y a plus de réseau.
0: Réveil dans une grange au pied de l'antenne. Un troupeau de chevaux broute dans un champ, l'air indifférent. En vol d'un héron cendré. Direction région Bruxelles-Capitale. Drogenbos, rue des Trois Fontaines. Il paraît qu'un couple de faucons pèlerins niche à 70 mètres de haut sur la tour de refroidissement de la centrale électrique. Je longe le canal au petit matin. Une mésange bleue à ailes fait son nid dans un cendrier. Les oiseaux ont une capacité d'adaptation qui me laisse sans voix. Contournement du zoning d'Anderlecht. Odeur de colère devant l'entrée de l'usine Audi. Campement, feu, pneus et banderoles affichent leur colère face au projet de fermeture.
2: La fermeture d'Audi Bruxelles menace l'avenir de 3000 salariés directs et près d'un millier de travailleurs sous-traitants. De nombreux employés expriment leur déception, voire leur colère envers la direction du groupe Audi, qui a réalisé plus de 6 milliards d'euros de bénéfices en 2023.
3: Je suis en train de perdre, on va dire, une partie de mon avenir. Mais on n'est pas en faillite. On n'est pas en faillite. Et pourtant, on ferme, on ne comprend pas.
0: Commune de Forêt. Marais Wills. Zone humide en zone urbaine. Grenouilles rieuses, canetons, tritons et poules d'eau font de la résistance. La ville se réveille.

Jour 22. Rue de la Loi, parking, chantier, Lego de tour vitrée. Sur un banc derrière le Parlement européen, un homme encravaté jusqu'aux oreilles se penche pour faire ses lacets. Entre deux secondes qui défilent, j'aperçois son âme d'enfant s'échapper de son costume trop grand. Clin d'œil d'humour belge. Dans le parc, des sculptures coulées dans le bronze représentent une bande d'autruches, la tête enfouie dans le sable. La réalité dépasse la fiction.

0: Cet après-midi, je retrouve Aline, ancienne banquière du groupe Dexia, devenue autrice et militante sur les questions financières. On erre dans le quartier européen. Elle me fait une visite guidée du quartier, un genre de lobby tour.
1: Donc là, on est au pied du Parlement européen. C'est un assez grand bâtiment, enfin c'est une assez grande série de bâtiments. C'est amusant de se retrouver là parce que c'est pas un endroit où les Bruxellois et les Bruxelloises viennent beaucoup en vrai. Moi je viens très rarement ici. C'est plutôt le terrain des lobbyistes ici. Et des lobbyistes à Bruxelles, il y en a à peu près 20 000 qui travaillent au quotidien ici. Et parmi ces 20 000 lobbyistes, on estime, à la grosse louche, hein, qu'il y en aurait presque 2 000 qui bossent sur les questions de finances. Et alors parmi ces 2 000 qui bossent sur la finance, il y en aurait une cinquantaine qui défendent les intérêts des gens, les intérêts des travailleurs et des travailleuses, les intérêts des êtres vivants, les intérêts des... qui défendent de nombreux intérêts, pas tous. Par exemple, si on pense aux personnes sans papier, aux personnes en migration, leurs intérêts ne sont pas défendus sur les questions financières.
0: Et les autres, ils font quoi?
1: Alors, les autres, c'est-à-dire l'essentiel des 2000, eux, ils défendent les intérêts des grandes boîtes financières. Et c'est assez monolithique comme programme, c'est faire en sorte que ces grosses boîtes financières, les banques, les sociétés d'assurance, tout ça, fassent un maximum d'argent. Et pour ça, ils mettent beaucoup d'argent et du temps surtout. Ils déploient des efforts assez considérables pour influencer les politiques européennes. Et en fait, il suffit d'y penser deux secondes pour se dire que c'est complètement de la triche, quoi.
0: Au-dessus de nos têtes, le flux des transactions financières.
2: These machines trade hundreds of thousands of times a second, making time.
3: Le trading à haute fréquence ou les logiciels qui font du trading 1 million de fois par seconde, ce qui n'a aucun sens économique.
4: Le trading haute fréquence permet de s'affranchir des effets négatifs de la psychologie humaine.
5: On peut jouer dans un intervalle de temps qui échappe aux autres boursiers.
4: Les traders sont souvent gagnés par le stress, la peur de perdre, mais aussi par l'excès de confiance.
5: Le délit d'initié est instantané.
6: Don't expect that recession.
3: Il faut juste interdire ça, c'est tout. Ça n'a aucune valeur sociale, aucune utilité.
0: Au sol, les trottoirs de la ville de Bruxelles. Mon corps semble avoir été écrasé par une avalanche de too much, assommé par un trop-plein d'informations. Sieste au parc, entourée de costumes cravates. Jour numéro... Je sais plus. Il est 5 heures ce matin quand Bruxelles se réveille dans une petite brume à l'air de mystère. Je croise un renard. Coucou toi. Rond-point Schuman, centre névralgique des institutions européennes. Direction Tervuren. Je poursuis mon pèlerinage sur le Santiago de Compostela de las Finanzas. Au sol, le liseron grignote le béton. Ma fascination pour le trading s'évapore au fil du chemin. Les antennes me laissent perplexe. Plus je les regarde, plus je me dis qu'elles ressemblent à des tambours de fanfare suspendus à un tas de ferraille. Que vont devenir ces carcasses le jour où elles vont tomber en désuétude?
7: Un écureuil avait fait son trésor de noisettes, ou de je sais plus quoi, dans une parabole. Et du coup, un jour, la parabole ne marchait plus. Et donc, cette fameuse vidéo où des opérateurs, des techniciens vont vider la parabole. Donc, ça tient à rien. Ça tient à rien.
0: Quelque part en Wallonie. J'ai perdu le fil du décompte des jours et j'ai arrêté de compter les kilomètres, mais on doit être à peu près à 500 bornes de Londres. Il en reste donc environ 200 jusqu'à Francfort. Tête à droite, entrepôt agro, un champ de patates, un tracteur asperge le tout de phytosanitaires. Tête à gauche, Saul pleureur. J'adore les Saul pleureurs, je sais pas pourquoi, je les trouve émouvants. Je me souviens du moment où mon environnement m'est apparu sans filtre. Je suis sortie de l'aveuglement, du déni, du cynisme dans lequel je baignais. J'ai basculé. J'ai repris pied. Quand on décrit les hautes sphères de la finance, on a toujours l'impression d'exagérer. Pourtant, franchement, souvent, la caricature, elle est en dessous de la réalité. Le truc, c'est que c'est difficile d'imaginer à quel point. Parce que si tu regardes à la loupe ce qui se passe dans le monde de la finance, bah t'as de quoi péter les plombs. Quand ça devient tangible, c'est intenable de rester les bras croisés. Le jour où tu captes qu'un trade peut déclencher une famine en une fraction de seconde, que la financiarisation, ce mot aride, obscur et technique, a le pouvoir de foutre à la rue ton pote et tous les habitants de ton quartier, ou que ta pote va crever car elle n'a pas les moyens de se soigner à cause des dernières secousses du cours de la bourse, eh ben crois-moi, tu deviens activiste. Je sais pas si c'est une histoire de prise de conscience, parfois ça suffit pas. Tant que tu fais pas de lien émotionnel, le fonctionnement de la finance, ça te passe au-dessus, mais littéralement. C'est seulement quand tu sens ça dans tes tripes que tu commences à faire le lien entre ce monde hors sol, nos addictions aux chiffres, à la vitesse, à la thune, à la destruction du vivant, et les gens et les espèces qui crèvent autour de toi, que la finance t'apparaît claquée au sol. Je sais ce que tu penses, que tu vas dire que c'est un discours à charge. T'as raison. C'est inaudible, sans issue, un discours à charge. À ce jeu-là, on perd tout le temps. Alors j'ai une idée. Ce que je trouverais intéressant, c'est de renverser la charge de la preuve. J'ai découvert ce concept de droit en lisant un article sur une affaire de viol en Australie. L'histoire, elle racontait que ça avait été au violeur de prouver qu'il n'avait pas violé. Changement de perspective. Et si c'était au monde de la finance de prouver son utilité pour l'intérêt général, de prouver qu'il soutienne l'économie réelle, qu'il n'est pas responsable des inégalités sociales, qu'il ne viole pas les lois, qu'il contribue au bien commun ?

serein. Dans les airs des transactions financières, par terre, une jupilère. Ni une ni deux, mon filtre mort-vivant s'active sur le champ. Je retrace en un éclair le chemin de cette canette de bière. Fermentation basse température, fusion d'une brasserie belge avec un fonds d'investissement brésilien. Numéro 1 du marché des pils. Les traders savent pourquoi. Centrale Cockerill, ancien fleuron de la production d'acier. Le soleil couchant de fin de journée sur les carcasses rouillées et machines désossées imprime en moi une sensation de beauté paradoxale. L'atmosphère est énigmatique, le site magistral.

Plus de réseau, plus de notifications. Je me sens comme un maillon extrait de la chaîne de production. Sortie de route, Haute-Fagne. En ligne de mire, le signal de Beautrange. Je me rappelle le jour où j'ai découvert le projet de l'installation de l'antenne du signal de Beautrange. C'était un mois de janvier. Souvenir brumeux, neigeux, cotonneux. Il n'y avait pas un chat, pas une âme qui vive. De mémoire, la pancarte était jaune et sous plastique. L'enquête publique indiquait qu'on avait 3 semaines pour se manifester si on avait une objection. Une objection. Fallait déjà capter ce que c'était le trading à haute fréquence. Autant vous dire que l'info est passée sous le radar. Pas un mot dans les médias. Fallait être au courant, lire entre les lignes. Décoder, être informé, très informé. On est plusieurs à avoir tenté d'alerter, mais nos voix ne portaient pas assez fort. Le poids plume du rouge-gorge au-dessus de moi, son sens de la mélodie et ses gènes de dinosaure me laissent bouche bée. Comment un être de 12 cm et de 21 grammes à tout casser peut-il produire un chant aussi puissant ?

L'antenne suivante est située à Simmerath, à la frontière belgo-allemande. Mais j'avoue, oui, j'ai décidé d'abandonner l'idée. J'arrive pas à y croire, mais j'ai dévié de ma trajectoire. La liberté de bifurquer devrait être inscrite dans le code du travail. Je me perds aux alentours de Montjoie. Bain de beauté, bain de forêt. Au bord de la rivière, j'enlève mes couches de vêtements comme des sédiments. Je décolle de la réalité. Je rêve du butor.

mes oreilles à l'affût, j'adopte des gestes lents. Lorsqu'on reste silencieuse un long moment, immobile, les animaux oublient, ou plutôt acceptent notre présence et se remettent

C'était Changer de fréquence. Réalisation, Luz Goutel. Prise de son additionnelle, Kabiria Chomel, Grégory Edelin, Marc Namblard. Montage, Roxane Brunet. Mixage, Vincent Venet. Regard extérieur, Ekaterina Vidic et Julie Ozou. Percussion, Grégory Edelin. Soutien à la recherche, Stéphane Verlet-Bottero. Une production Loops avec les soutiens du Fonds d'aide à la création radiophonique, du Fonds Gulliver, de l'Atelier de création sonore radiophonique, de la Fédération Wallonie-Bruxelles et de Virnulvir. Merci à Alexandre Lomonier, Aline Farès, Alain Denot, Pascal Tison, Paul Virilio et Gaël Giraud. Merci à Barbara, Martha, Nina, Teresa, Kathleen, Paul, Claire, Anna, Jason, Agnès, Sophia, Jean-Luc, Amandine, Amélie, Cécile, Sébastien, Tamara, Audrey, Agnès, Pasco et Frédéric. Merci au Café Saint-Antoine, à Désorceler la Finance, à Finance Watch et au Gang du Hérisson. Et enfin, merci aux oiseaux.

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0: Extrait du recueil Paroles de Pierre de Stéphane Padovani, 10 poèmes, sur des lectures d'Enora Lenezette, Maïlis Le Gourierec, Florian Buiron, Françoise Comacle, Sophie Porzier, Charline Ruizy, Alaric Ranc et Rémi Clenet, du Cours Charmet.
1: Où m'emmènes-tu, bouche sans voix ? Vers quelle innocence perdue ? La source d'or loin des temples, pas un arbre pour y plonger sa mémoire. Ce qui ruisselle encore, sourde entre les mots, vient de plus loin. Terre, reste, rêve de pierre, donnant sa première pluie. J'ai bien connu celui qui murmurait dans la pénombre des paroles d'amour derrière son visage de pierre. Grand-père. J'ai connu celle qui, toute lestée d'un corps de pierre démesuré, demeurait fontaine de bonté. Grand-mère. Peau, pierre, ne nous refermons pas. Vivons encore. Pesons sur la terre dans sa paume attendrie, bornons les champs, goûtons aux mers et aux rivières, consolidons les puits, marquons le temps. Prophétisons l'alliance qui nous sertira. Tenons-nous droites et fières sous la pluie.
2: Sur ton passage sous tes yeux, atterrailles et tes routes, éreintées à tes trouées, malgré ton attirail, tes contrefeux, tes fichiers, tes frontières, tes flingues, tes fourraillés, tes droits de l'homme en façade, nauséam, ton muséum, tes libertés, tu fantasmes un pays sans pierre, un pays vide, purement imaginaire, un pays de pierre juste bonne à être pierre. Alors que les pierres parlent, pensent, donc elles sont, sentent, jouissent et souffrent en froid sous leurs vêtements de pierre, dont les couleurs se fendent, les poings se tendent, lance un hymne Baldwin aux prises de conscience, cherche dans la chair roche des mots ou du silence jusqu'à n'être plus pierre.
3: Passe-moi une pierre, ami, que je la pose dans la vasque de la fontaine, que je la regarde briller, se couvrir d'écailles, frétiller de joie dans l'au-delà. Je te rendrai ta pierre, ami, car elle n'est pas à moi. Je n'ai pas trouvé la pierre que tu vois, celle à mettre à mon cou, celle à peindre, à pénétrer de mes paroles, jusqu'à ce qu'elle m'ouvre son cœur en attendant. Prête-moi ta patience de pierre. Passe-moi une pierre, ami, que je trace encore quelques signes sur l'âpre paroi pentue, après l'avoir aiguisée, écorchée, taillée à la pointe, persévérant ainsi dans le geste-parole comme jadis les premiers hommes disaient le monde avec leurs doigts.
4: Un à un, les pas s'effacent. Demeure un léger déplacement d'air, des picotements aux jambes, un peu de sable et de terre projetés, le désir dans l'œil de se voir au plus loin, la joie, sensible encore dans la voix qui élait, l'empreinte de la main sur un rocher, la blondeur du tabac que le vent balaie. Reste l'idée d'une photo de lui qu'on n'a pas prise, un coquillage ébréché, un mot passé inaperçu, tombé du tamis que le regard tissait. Existe, non plus la pesanteur du corps, ni l'élan de la vie, ou le parcours d'un homme illisible, mais ce déplacement d'air et d'eau, ce peu qui fait que quelqu'un est passé.
1: Nous étions partout, dans les restantes de Basse-Provence et les murets irlandais. Nous tombions, quelquefois avec le temps, dans un éboulement bref et peu bruyant, qui pouvait à peine surprendre le promeneur. Marquer son passage, comme on marque la fin d'une adolescence, par une succession de chutes inaperçues, jusqu'à ce que la réalité se révèle tout entière, d'une ouverture dont on ne sait encore ce qui va s'en échapper, y pénétrer. Nous étions parmi les sites antiques, sur les photos touristiques et dans les ruines récentes où même les ONG ne vont plus, au milieu de la caillasse sèche des zones contrôlées par des bandits armés et dans les déblais des mines d'or et d'argent d'Amérique où les hommes nous ressemblent ont la peau de notre couleur, de notre consistance, mais meurent plus vite que nous. Plus tenaces que des scorpions et plus intéressantes, donc aptes à échapper aux prédateurs de toutes sortes. Où chaque pierre se lève à l'aube pour saluer le soleil, s'y refaire une virginité, s'y chercher une parole à faire entendre à travers l'univers de pierres étendues aux confins de la lumière dont nous sommes les filles matière. La manne solidifiée, offerte à tous ceux qui cherchent la paix des pierres.
2: En riposte aux imposteurs qui postent, prennent la pose, la posture du défenseur des pauvres. Passe-moi une pierre, ami. Passe-moi une bien mûre gorgée de pulpe, que je la croque avant de la jeter vers les imposteurs de tous bords qui nous font croire au pire, pour nous voler nos pierres qui nous font peur, nous payent de maux, pour poursuivre en toute impunité ça, non. Passe-moi une pierre, ami, une bien lourde, une bien solidaire, une qui fend l'air comme fendre un crâne énarque, une dent de trader, un imposteur.
1: Pourquoi les pierres ne riraient-elles pas de leur écroulement ? L'obus, Achu les a boulés, brûlés, balancés, aux quatre coins du crime, partis plein ciel dans le souffle mortel. Pourquoi ne riraient-elles pas ? Nous, privés de nos murs, détachés de nos sols, expulsés de nos routes arrachées à nos plantes, partenaires parasites amoureusement liés, depuis toujours à nous, ligaturés par leurs racines, leurs tiges, pierres liges, en cela végé minéral, en cela plus belles aux regards, plus douces aux doigts, ornées de couleurs couleuvres, soudain plosées, ne pouvant opposer que notre rire, pulsé dans l'air puant, notre ultime parole. Il a voulu humblement de la pierre aux lignes verticales qu'elle rappelle l'essor des mots la gravissant. Mais si vite érodée, par le vent le soleil si vite limité, pierre sur d'autres pierres, puis rien, cyprès, nuage édifice posé comme une solitude. La pierre ne bougera pas. Reviens la voir un jour, ni plus haut, ni plus bas. Elle marque le parcours, borne son ascension, à peine au ras du sol l'effort qu'il a tenté tout le jour durant.
5: Monte à l'assaut de cette frontière de vent, les mains prises au nœud de l'arbre mort, qui ne s'abat jamais. Au-delà du vertige, il te hisse, ivre de ciel écorché, vers la bande passante du temps. Âpre horizon, nu profil, les mots taille-pierre incisent ce silence qui a trop longtemps crevassé. Ton regard passe comme un doigt de femme sur les cicatrices du monde. Alors nous pouvons revoir des couleurs, par-delà la plainte noire et blanche, dressant son champ et sa limite, son déploiement et son repli.

Les vignes de Vincent. Un texte de Jean-Albert Mazeau. Sur une lecture de Thibaut Dubreuil. Mais pourquoi donc ? Dis-moi. Mais remonter cette émotion. Et quelle émotion ? Comment la nommer ? Tandis que je savourais un vin de pays en langue d'oc. Et pourquoi je songeais à la vigne verte ? Septembre 1888. À la vigne rouge, novembre 1888. Peinte à Arles lors du séjour partagé avec Paul, avant le lobe coupé du portrait, le sang qui pissait au bordel, le cri des filles, la fuite de Gauguin, la fin du phalanstère aux artistes, pourquoi je songeais à Van Gogh? Était-ce à cause de la lumière qui rampait jusqu'au zinc, du soleil d'octobre? Modeste moi que j'aime tant malgré la mort de maman, mort qu'elle avait croisée à ma naissance, lui arrachant ses 4 enfants, notamment ses 2 fils aînés, bazardés à 800 bornes de chez nous, Bérinx, Pyrénées-Atlantiques. Et quel souvenir de ce chambardement. Des souvenirs, oui, douloureux, à en croire mes grands frères, sauf un, qui reste heureux. Les vendanges d'un vin tranquille, les pieds dans la cuve pleine de grappes chaudes, le bruit des piétinements, des grains qui éclataient, rouges, et rouges les mollets, rouges les cuisses, et jusqu'aux torses, aux bouches, au nez de clown qui fait rire, et les rires coulaient vermillon, comme le mou que mes frères ne burent jamais. Je n'en sais rien. Pour chasser ces images, j'ai cherché dans mon carnet l'extrait d'une lettre de Vincent à son frère Théo, que j'ai lu à haute voix pour 2-3 gonzes accrochées au bord de l'existence qui n'en ont pas relevé toute la saveur, ce que j'accepte. Étaient-ce les mêmes que ceux qui ont croisé Van Gogh, l'ont aimé rarement, l'ont souvent envoyé balader, bien qu'ils les aient peints comme jamais ne l'ont été les modestes comme eux, aussi modestes que les titres qu'ils choisissaient pour ces tableaux? Paire de souliers, branches fleuries d'amandiers dans un verre. Coupe avec pâquerette, chardon, ferme dans les blés et la vigne verte, la vigne rouge. Modeste comme la signature au bas de ceci. C'est-à-dire Vincent et non pas Van Gogh, pour l'excellente raison que ce dernier nom ne saurait se prononcer ici. Et pourquoi ces quelques mots écrits à Théo me touchent-ils autant, et ce depuis 4 décennies, depuis notre rencontre? Et quelle rencontre, à 20 ans, au musée qui porte son nom, où je suis resté des heures, happé par le regard de Van Gogh, dans les autoportraits de Vincent, comme aujourd'hui encore, par la vigne verte, par la vigne rouge surtout. Pourquoi suis-je ému par tout ça? C'est ce que je demande aux gonzes du zinc, et seul me répond un gars, modeste, que je croyais sourd à ce que je marmonnais, et qui me dit « Bah, parce que t'es humain, et que lui aussi. » Ça me clôt le bec. Enfin presque. Je l'ouvre pour une gorgée de rouge, une seconde lampée, le temps de me revoir là-bas, avec lui, lors d'une balade vespérale, en ces mois agités où il peignait tant de semeurs. Et pourquoi ? Le soleil décline et me fait penser à celui qui se couchait jaune sur la vigne rouge, jaune comme le ciel. Le chemin où marche un homme comme s'il marchait sur l'eau, ce qui n'étonne même pas les femmes tout autour, mais que font-elles, celles-là, dans cette vigne rouge, comme une incandescente vendange? Et cette vigne, est-elle si rouge que ça? Les vendangeuses, l'homme à la charrette, celui marchant sur l'eau comme on marche dans un chemin boueux, en présence du monsieur au nom imprononçable, peignant sur le vif, l'ont-elles ainsi perçu? Et le vin, qui l'a bu? Et l'œuvre, qui l'a vue? Puisque jamais, peut-être, la peinture que je fais aura une valeur quelconque, affirme Vincent à Théo dans un français d'à peu près qui tant m'émeut, en marque toute l'ambiguïté. Ne resterait alors que la légende estampillée peintre maudit, si lucratif post-mortem, comme il y eut en ces temps tout aussi lucratif, des poètes maudits, édité par le pauvre Lelian.
Que faire dès lors? D'Octave Mauss, invitant Van Gogh à participer à l'exposition du groupe Les Vins à Bruxelles, début 1890, réunissant 14 vilains bonshommes et une seule femme? Que faire de la réponse de Van Gogh, naufragé volontaire à l'île asilaire de Saint-Rémy-de-Provence, expédiant à Bruxelles 6 tableaux? Deux pots de tournesol et le lieu, un verger en fleurs et un champ de blé au soleil levant, et puis la vigne rouge. Que faire d'Anna Rosalie Bock, mécène inspirée en achetant 400 francs belges la vigne rouge, seul tableau vendu du vivant de Van Gogh, sans crainte de raviver la légende estampillée? Que faire de cette seule femme parmi les 14 bons hommes, de son œuvre à l'impressionnisme si lumineux? N'est-ce pas aujourd'hui Anna Rosalie Bock, la peintre injustement maudite? Que faire de son frère Eugène, poète à l'autoportrait de Van Gogh devant une nuit étoilée, tel un poète, parti peindre aux côtés de Vincent du temps de la vigne au vert printemps, à l'époque de la vigne à l'automne rouge, et ressemblant, si ressemblant, à Silène jeune? Silène? Mais c'est qui ça, Silène? Me demandait le gars décidément à l'écoute. Je pris sur le zinc mon carnet déglingué, je lus. Silène n'a pas toujours eu l'air vieilli. Il a été un enfant aussi. Un enfant qui a grandi. Grandi en poésie. Né en lui comme un bourgeon givré par l'eau protégeant du gel. Un bourgeon de verre qui éclata comme un rire au printemps. Un rêve de fin d'été. Un geste où s'achèvent les vendanges, les chants pour en célébrer la fin et la promesse du vin. Un verre offert en toute simplicité, une poésie amie, pourtant loin du pays, mais qu'il sait proche au cœur du sentiment. Je repose mon carnet, n'attends aucun assentiment et termine mon verre. Pourquoi, à ces dernières gouttes rouges sur ma langue, je songe à Jean le Baptiste métamorphosé en Bacchus l'espiègle par le pinceau d'un élève de Léonard de Vinci? Parce qu'il est loin, comme mon Silène, des clichés du dieu rieur, aussi loin que Van Gogh de la légende maudite? Parce que j'ai lu hier, ou peut-être était-ce l'an passé, la biographie d'un pionnier italien par un certain Isaacson? Parce que je me demande comment naissent les légendes? La légende d'un léonard cérébral, alors qu'il était passionné par l'ondulation des eaux comme des cheveux de ses amants? La légende d'un Vincent maudit, alors que son art, comme son regard, commençait à être reconnu? Parce que je prends conscience, en me remémorant ces quelques mots d'octobre 1889, qu'un certain Isaacson se percute à l'autre Isaacson dans ma mémoire, et qu'écrit-il? Qui interprète pour nous, en forme et en couleur, la grande vie, la puissante vie, dont le 19e siècle est de plus en plus conscient? J'en connais un pionnier solitaire.

0: Naissance. Un texte de Thibaut Dubreuil sur une lecture de Chris Reto.
1: Tu t'appelles Célune. Un drôle de prénom, pas vrai? Même pas dans le calendrier. Mais on a bien le droit d'inventer. De rêver, non? C'est papa qui le voulait pour toi. Je crois qu'il avait d'autres idées de prénoms en tête, mais celui-ci lui plaisait plus que les autres. Alors, quand tu as pointé ton nez, quand tu es né à pointer ton nez, c'est celui-ci qui s'est imposé. Et on n'a jamais regretté ce choix. Je crois qu'il savait. Il savait qu'en grandissant, tu passerais des heures à regarder le ciel, attendant, comme une enfant gâtée, les nuits de pleine lune, cassant les pieds pour aller camper dans les collines, dormir sous la tente pour mieux en ressortir la nuit et t'étendre sur l'herbe pour contempler les étoiles. Ton jeu consistait à tirer des traits d'union entre elles. Alors, tu t'inventais des histoires à dormir debout, puisque tu ne voulais pas dormir couché. Tu observais le ciel, tes petits doigts repliés en longue vue. Et depuis notre couche, on t'entendait raconter. Raconter comment la grande ours, qui avait bien assez mangé, avait donné le dernier croissant à la mère de la tranquillité, une pauvre vieille qui vivait sur la face cachée de la lune, toute seule. Et aussi, comment le berger était descendu de son étoile pour remplir la casserole de Sirius, du grand chien, avec de la supernova, parce qu'il était un peu malade, et même que ça lui plaisait bien au grand chien, qu'il appelait des lapins. Tu espérais ne jamais voir Mercure de près. Toxique, avait dit ton grand-père. Toxique, le mercure. Il y avait aussi cette histoire avec la petite ours qui était montée sur une comète pour aller visiter la Suède. Tu aimais beaucoup mélanger. Tu t'étais inventé tout un bestiaire aussi. Une arche de Noé que tu avais l'intention de sauver. Un scorpion et un lion, un taureau et un cygne, un centaure et un aigle que tu cachais sous ton tapis en attendant que Castor et Pollux aient fini de couper du bois pour construire l'arche. Papa t'avait offert une carte du ciel et devant ton assistance à ne pas la fixer au mur, il avait fini par l'étaler sur le sol. Alors, quand tu montais dans ta chambre, déjà tu n'étais plus parmi nous. Tu flottais dans l'espace. Tu répétais vouloir te faire un collier des anneaux de Saturne. La carte, c'était pour les temps d'école. Vu que le ciel, depuis ta chambre, on ne pouvait pas vraiment le voir à cause de la luminosité de la ville. Une chose t'impatientait. Partir enfin à la campagne pour ne plus subir les réverbères qui te masquaient la vue. Combien de fois ne t'a-t-on pas retrouvé au petit matin, enroulé dans ta couverture devant le feu éteint? Tu ne semblais pas souffrir du froid. Tu nous répétais « Il faut penser fort au soleil et surtout pas à l'étoile polaire. » Moi qui suis une grande frileuse, en journée tu jouais rarement avec les autres enfants. Tu préférais guetter les arcs-en-ciel. Alors, dès que tu en voyais un, tu demandais à papa d'aller immédiatement à son pied pour trouver le trésor. Et un jour,

Tu en as trouvé un de trésor, sous la forme d'un chaton abandonné. Pas sûr que tu étais vraiment au pied de l'arc-en-ciel, mais papa t'a persuadé que si. Et ce chaton, tu l'as ramené à la maison. Tu t'en rappelles, bien sûr. Tu avais 8 ans. Je me souviens encore que tu lui avais choisi 7 noms différents pour chaque jour de la semaine. Lundi, Sirius. Mardi, Neptune. Mercredi, Éclipse. Tu avais trouvé ces mots dans un petit guide que papa t'avait offert pour ton anniversaire. Jeudi, allô. Vendredi, oui, météorite, c'est ça. Quelle imagination! Et ça changeait tout le temps. Tu nourrissais le chat en lui disant qu'il buvait du lait de la Voie lactée. Et aussi, tu t'étais mis en tête d'apprendre le grec pour en savoir plus. Papa t'avait donné un moyen mnémotechnique pour citer les planètes dans l'ordre de notre système solaire. Me voici, toute mignonne, je suis une nébuleuse. M, Mercure, V, Vénus, T, Terre, etc. C'était devenu ta phrase fétiche, presque une devise. Tu la disais souvent aux gens qu'on rencontrait. Je m'appelle Célune, me voici toute mignonne, je suis une nébuleuse. Les gens te regardaient sans comprendre, alors tu expliquais tout, et là, il était difficile de t'arrêter. Je pense que c'est pour ça que tu fais ce métier aujourd'hui. Garder les bêtes à l'estive. Pouvoir rester le plus longtemps possible dehors. Profiter de ton bureau quand il pleut ou quand le brouillard te masque la vue. Et puis sortir. Voir. Épier les activités du ciel. En remplir des carnets de poésie d'aurore boréale. Maintenant que papa n'est plus là, poursuivre ses conversations avec lui. Ton prénom vient de loin, tu sais. C'est un fleuve côtier qui coule en Normandie et qui se jette dans la baie du Mont-Saint-Michel. Bien peu de rapport avec les étoiles. Et pourtant,

Salut à tous et salut à toutes, bienvenue dans Two Beatles or Not To Be, une émission sur les Beatles, mais sans les Beatles. On est ensemble pour écouter les Beatles autrement, en explorant l'univers étendu des quatre fantastiques de Liverpool.

Doc Robert ici au platine. Je suis très heureux de vous retrouver pour un nouvel épisode que nous entamons sans plus d'attente avec la fougue bouillonnante et enivrante de notre premier artiste du jour, Otis Redding.

Une fabuleuse version de Day Tripper des Beatles par Otis Redding, figure majeure de la soul américaine ici en 1966, un an avant sa mort dans un crash d'avion à l'âge de 26 ans. Vous êtes bien dans Two Beatles or Not To Be, je vous rappelle le principe de l'émission, redécouvrir les Beatles sans rien écouter ou presque de leur discographie originale. Et poursuivons tout de suite avec une autre reprise des Fab Four dans un style bien différent mais avec la même énergie. Voici les rockers écossais de Teenage Fan Club sur Tell Me What You See, c'était au tout début des années 2000.

De la soul au tout début de cette émission, du rock juste à l'instant et bientôt du hip-hop. Ce genre musical se nourrit lui aussi du répertoire des Beatles, illustration avec cette très courte réinterprétation de I Will par Marcus Slade.

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1: I Will, c'était un morceau sorti début 2024. Attention, une opération périlleuse à présent dans Two Beatles or Not To Be, je vous préviens, c'est risqué, ne la reproduisez pas chez vous, on va faire un bond d'un siècle en arrière. Accrochez-vous, c'est parti, et ça y est, nous voilà en 1925, en compagnie de l'américain Ben Bernie et son Hotel Roosevelt Orchestra sur Sweet Georgia Brown. Quel rapport avec les Beatles ? Eh bien, je vous raconte ça juste après.

0: Dans Two Beatles or Not To Be, aujourd'hui, écoute comparée de Sweet Georgia Brown. Après la version originale datant des années 20 que l'on vient d'entendre, place à l'interprétation des Beatles, ou plus précisément des Beat Brothers, ou plus précisément de Tony Sheridan and the Beat Brothers. Tony Sheridan, c'est un guitariste et chanteur anglais qui jouit d'une certaine notoriété fin des années 50, début des années 60, ce qui n'est pas du tout le cas des Beatles à cette époque. Les rockers de Liverpool côtoient Sheridan à Hambourg, où il est, comme eux, en résidence dans des salles de concert, et en tant que musicien plus chevronné, il devient pour eux une sorte de mentor. Ils jouent ensemble et de fil en aiguille se retrouvent en studio. C'est donc en Allemagne qu'ont lieu les premières séances d'enregistrement professionnel des Beatles, qui déboucheront sur leur premier disque commercialisé, et ce sous le nom de Tony Sheridan and the Beat Brothers. Pourquoi un changement de nom? Eh bien parce que la sonorité du mot Beatles est trop proche d'un terme d'argot allemand pas très flatteur. Et parmi les morceaux mis en boîte par les Beat Brothers, on trouve Sweet Georgia Brown. C'est une version instrumentale qui est enregistrée, Tony Sheridan y ajoute sa voix après coup, et le tout est publié en 1962. Quelque temps plus tard, alors que les quatre de Liverpool deviennent mondialement célèbres et que la Beatlemania bat son plein, Sheridan réenregistre le chant en modifiant quelques lignes du texte pour un clin d'œil à ses anciens comparses, en les nommant explicitement et en faisant référence à leur succès et à leur coupe de cheveux.
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0: Les Beatles et Tony Sheridan, c'est aux côtés de ce chanteur que le groupe apparaît pour la première fois chez les disquaires. Peu de temps après, les Fab Four peuvent publier leur musique en leur nom propre, en décrochant enfin un contrat avec une maison de disques, EMI, ce coup-ci dans leur pays. Un contexte où ils bénéficient cette fois d'un encadrement artistique, c'est le rôle du producteur, et également, et ce n'est pas moins important, d'un encadrement technique, avec l'ingénieur du son. Si les Beatles sonnent tels qu'on les entend, c'est en grande partie grâce à Norman Smith, leur ingénieur du son attitré durant la première moitié de leur carrière. Norman Smith, un monsieur qui a un parcours assez inattendu et dont le façonnage du son des Fab Four n'est pas le seul fait d'armes au sein de la scène musicale britannique. Norman est d'abord un musicien et même un multi-instrumentiste. Au lendemain de la Seconde Guerre mondiale, durant laquelle il a été formé comme pilote dans la Royal Air Force mais n'a pas servi sur le champ de bataille, le londonien, vingtenaire, en plus de petits boulots le jour, se produit le soir avec des groupes dans divers clubs et salles de bal en tant que batteur, vibraphoniste, trompettiste, tromboniste ou encore pianiste. Malheureusement, plus les années passent et plus le jeune homme doit se rendre à l'évidence, il ne parviendra pas à devenir un jazzman célèbre comme il l'avait espéré. Alors quand il voit passer à la fin des années 50 une petite annonce dans le Times pour une offre d'emploi chez la maison de disques EMI, Norman se dit qu'une reconversion vers le milieu de l'enregistrement n'est pas une mauvaise idée. Le prétendant ingé son, 36 ans, ment sur son âge pour passer la limite fixée à 28 ans et se démarque de la centaine de candidats grâce à une critique provocante sur Cliff Richards, la star du moment chez EMI. C'est validé, Norman est embauché. Le nouvel employé commence tout en bas de l'échelle mais ouvre grand ses yeux et ses oreilles et apprend vite. Smith fait le thé, nettoie le studio, puis appuie sur les boutons, manipule le matériel, continue de grimper les échelons pour devenir finalement en moins de 3 ans assistant ingénieur du son et enfin ingénieur du son. C'est ainsi que le mercredi 6 juin 1962, Norman, 39 ans, le visage poupin, impeccablement habillé avec son costume et sa cravate, comme l'exige sa très stricte entreprise, est de service pour l'audition d'un groupe de jeunes rockers qui ont la moitié de son âge, un groupe refusé partout ailleurs et qui se fait appeler les Beatles. L'ingé son n'est pas spécialement impressionné par la performance des musiciens, non. Ce qui marque le citadin, très poli et courtois, là où il n'en croit pas ses yeux, c'est la coupe de cheveux de ces rustres provinciaux négligés et vulgaires qui viennent d'un autre monde que le sien et dont le comportement décomplexé jure avec l'ambiance policée du studio. Bon, soit, ces hurluberlus ont une allure bizarre, mais à bien y réfléchir, il y a tout de même un petit quelque chose dans leur musique qui pique l'intérêt de Norman. Ce dernier décide que ça vaut le coup d'envoyer chercher le producteur George Martin pour avoir son avis, et l'on connaît la suite. L'audition des Beatles est validée de justesse grâce à l'instinct de Norman Smith. Comme le veut l'usage, celui-ci, en poste pour l'audition du groupe, est ensuite désigné comme son ingénieur du son attitré. Son boulot est de mettre en œuvre les choix esthétiques du producteur en sélectionnant les équipements et les techniques adéquates pour mettre en boîte les sons individuels, puis les mêler en une version finale. Norman s'applique ainsi à enregistrer les Beatles selon leur attitude et leur approche de la musique, sans chichi ni fioriture, mais plutôt de manière nue, dépouillée, brute de décoffrage, c'est-à-dire à l'opposé des sonorités ornementées et pleines de réverb en vogue à l'époque. Pour ce faire, l'ingé son fait abstraction de la norme selon laquelle il faut s'efforcer de séparer les différents micros bien proprement, ce qui donne finalement l'impression d'un son global. Résultat, Norman Smith parvient à restituer la sonorité authentique des quatre de Liverpool se produisant ensemble dans une pièce et réalise donc le souhait d'un rendu live formulé par George Martin en particulier pour le premier album des Beatles. Parce que l'ingé son et le producteur l'ont bien compris, ce qui fait le charme de ces musiciens, c'est l'énergie qu'ils dégagent en jouant ensemble.
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un instrument particulièrement difficile à mettre sur bande avec les techniques en vigueur, à savoir le sitar. En 1966, celui que les Fab Four surnomment Norman Normal, pour son calme et son style de Monsieur Tout-le-Monde, monte en grade et quitte les Beatles. Il devient producteur. Et il ne faut pas attendre longtemps pour que se produise un autre de ces coups d'éclat, puisque l'année suivante, Norman Smith devient celui qui signe Pink Floyd et produit les albums de leur début, se plaçant en première ligne pour façonner le psychédélisme à l'anglaise. On peut d'ailleurs l'entendre sur quelques-uns des disques de ce groupe. Norman mouille la chemise en chantant des chœurs et en jouant sur une poignée de morceaux. Par exemple, il remplace un jour le batteur, Nick Mason, agacé de ne pas réussir sa partie. Voici Remember a Day sur l'album A Saucerful of Secrets en 1968 par Pink Floyd avec Norman Smith derrière les tomes.

Pink Floyd sur leur deuxième album. La palette de talents de Norman Smith est impressionnante. Il est capable de tout faire en studio. Musicien, ingénieur du son, producteur et auteur-compositeur. Le londonien écrit de la musique depuis qu'il est petit. En 1965, il se voit même offrir 15 000 livres sterling pour les droits d'une chanson qu'il a composée et proposée aux Beatles qui se sont montrés intéressés, mais ça ne s'est finalement jamais concrétisé. C'est au début des années 70 que Norman s'engage sur une nouvelle voie en entamant une carrière solo de chanteur sous le pseudonyme de Hurricane Smith. Le musicien se transforme, celui qui était autrefois assez guindé, devient une pop star avec cheveux longs et moustaches. Oui, pop star, puisqu'en 1972, il atteint le top 5 des charts aux États-Unis et en Grande-Bretagne avec l'un de ses disques. L'année précédente, son premier single, Don't Let It Die, avait déjà été consacré par une deuxième place dans le hit-parade britannique.

La carrière solo de Norman Hurricane Smith est éphémère, rapidement ses enregistrements ont moins de succès. Le cinquantenaire retourne à la production et à l'ingénierie en studio et se lance aussi dans l'élevage de chevaux. Norman décède en 2008 à 85 ans. Quelque temps auparavant, au début des années 2000, il était sorti de sa retraite pour publier un nouvel album. Il y jouait une reprise d'un tube dont il avait réalisé l'enregistrement 40 ans plus tôt, un tube des Beatles. From me to you.

0: Norman Smith, ingénieur du son des Beatles. On l'a évoqué tout à l'heure, juste avant son départ du groupe, Norman a eu affaire avec un sitar. Eh bien, son successeur aussi, et dès l'album suivant, Revolver, en 1966. Et cette fois-ci, il ne s'agit pas seulement d'enregistrer une piste de sitar, mais de mettre sur bande une véritable composition de musique indienne, Love You Too. On va s'y pencher parce qu'elle vaut le détour. C'est la première du genre signée par les Beatles, et elle est révolutionnaire dans le milieu pop-rock occidental, puisque le public, qui avait déjà été exposé à des petites touches d'influence indienne chez quelques artistes, est cette fois-ci complètement immergé dans cette atmosphère. Love You Too est une expérience inédite à ses oreilles. Enfin, Love You Too, c'est le titre sous lequel ce morceau apparaît sur la pochette, mais pas celui sous lequel il a été enregistré. En effet, comme à son habitude, George Harrison, qui l'a écrit, n'avait pas d'idée de nom. Jeff Emerick, nouvel ingé son, s'est donc chargé de lui attribuer un titre de travail, Granny Smith, sa variété de pommes préférée. Le travail en studio démarre un lundi, le 11 avril 1966, en milieu d'après-midi. Sur la première prise, George chante sur sa guitare acoustique, accompagné par les chœurs de Paul. Granny Smith,
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1: Le sitar est ensuite introduit sur la prise numéro 3, puis l'équipe part en pause dîner. Au retour, George et Paul décident de tout reprendre à zéro et commencent par une répétition. Harrison fredonne la mélodie en jouant son sitar, tandis que McCartney s'attelle au tambura, un instrument à cordes utilisé comme bourdon en Inde. La prise en main de cet instrument n'est pas facile. À la fin, quand George lui demande si ça va, Paul murmure « Ouch !»

0: C'est vrai.
1: Cette fois-ci, c'est bon. Le groupe est prêt pour recommencer l'enregistrement de Granny Smith ou Love You Too. Un autre musicien spécialisé vient de le rejoindre pour l'aider. Anil Bhagwat a été contacté l'après-midi pour le soir même avec la mission d'assurer la partie de tabla, cette percussion qui se présente sous la forme d'une paire de petits fûts. Quand il réalise qu'il est embauché pour les Beatles, ce membre du cercle de musique asiatique de Londres est particulièrement excité. Le morceau est en boîte en 3 prises. Sont enregistrés le chant et la guitare acoustique de George, les chœurs de Paul, le sitar de George, le tabla d'Anil, le tambourin de Paul, le tambourin de Ringo et également la guitare fuzz de George. La guitare fuzz occidentale, avec son effet de saturation, s'accorde à merveille avec le bourdon oriental. On l'entend bien sur cette version où elle est mise en avant.

L'enregistrement de Granny Smith ou Love You Too se termine au bout de la nuit. Enfin presque. Le lendemain, George ajoute une intro au sitar qui, quand elle se déclenche au beau milieu de l'album Revolver, crée un sentiment de surprise et d'immersion exotique chez l'auditeur ou l'auditrice.

Une intro sans tempo, de l'improvisation, un mode musical, une mélodie, une rythmique et une instrumentation caractéristique, toutes les cases sont cochées pour que Love You Too soit validée comme une authentique composition indienne, à laquelle sont mêlés des éléments occidentaux tels que certains instruments et la structure couplet-refrain-solo. On écoute tout de suite ce morceau qui fait date, et ce dans sa version remixée de 2022.

Love You Too sur l'album Revolver des Beatles. Le morceau suivant ne figure pas sur ce disque, mais des oreilles néophytes pourraient tout à fait se faire avoir. Il s'agit en fait d'un exercice de style réalisé par le musicien Wolfman. Wolfman, c'est le pseudonyme de Jack Stratton qui fait partie des fondateurs de l'excellent, de l'admirable, que dis-je, du prodigieux groupe américain de funk Wolfpack qui officie depuis le début des années 2010. Et si vous ne connaissez pas Wolfpack, vous aurez compris que je vous recommande chaudement. Mais revenons à Wolfman qui publie en mars 2024 le titre Little Thunder. Au début du clip, le musicien explique s'être fixé comme contrainte une ambiance sonore dans le style de l'album Rubber Soul des Beatles, que le résultat rend plutôt comme Revolver, mais que tout le monde est quand même vachement content. Chez les internautes, le débat fait rage, certains, certaines valident la comparaison, d'autres pointent la ressemblance avec les Birds, groupe américain fortement influencé par les Beatles mais avec une touche plus folk et une forte présence des harmonies vocales, tandis qu'un commentaire tente de concilier les deux camps en suggérant les Birdles. Je valide cette proposition.

Little Thunder, une composition de Wolfman dans le style des Beatles. Vous êtes bien dans Two Beatles or Not To Be. Restons en 2024 avec une authentique reprise, cette fois-ci publiée au mois de mai, une très belle version de Here Comes the Sun par la musicienne Anne Mary.

Certaines reprises sont très transparentes, comme celle que l'on vient d'entendre, sans que ce soit péjoratif, et d'autres prennent plus de liberté. Exemple avec le morceau suivant, sorti en 1969 par le Boston Pops, dirigé par Arthur Fiedler. Le Boston Pops, un orchestre symphonique spécialisé depuis la fin du 19e siècle dans la musique dite populaire. Voici une espiègle version d'un classique des Beatles. Attention, dressez l'oreille et essayez de l'identifier le plus tôt possible.

C'était Penny Lane par le Boston Pops, une version qui ressemble presque à une musique de film. En parlant de musique de film, tiens, en voilà une à présent. Une musique de film composée par les Beatles, ce n'est déjà pas très courant, mais en plus ce morceau se distingue par son instrument principal, l'accordéon, qui n'est présent qu'extrêmement rarement dans la discographie du groupe. La pièce instrumentale d'illustration que nous allons entendre s'appelle Shirley's Wild Accordion, l'accordéon sauvage de Shirley. Shirley, c'est Shirley Evans, une musicienne anglaise née au début des années 30 et virtuose de cet instrument. La jeune femme a à peine une vingtaine d'années quand elle est notamment repérée par l'armée britannique et embauchée pour divertir les troupes à l'étranger durant les années 50, ce qui lui donne l'occasion de se produire dans le monde entier. À la fin de la décennie, Shirley Evans est même sollicitée par le roi de Jordanie pour jouer en l'honneur du Shah d'Iran et est également invitée par la reine Elisabeth II à donner un concert à Buckingham Palace. Dans la suite de sa carrière, la musicienne a aussi l'occasion de partir en tournée en Australie et aux États-Unis. Et l'accordéoniste star, qui a la réputation d'aimer s'amuser, répond présente quand les Fab Four l'appellent à l'automne 1967 pour leur film Magical Mystery Tour. John et Paul composent alors une courte pièce rien que pour elle, Shirley's Wild Accordion. La scène dédiée à ce morceau est finalement coupée au montage, mais Shirley apparaît tout de même à un autre moment dans le film, toujours avec son accordéon. Shirley's Wild Accordion est finalement publié en 2012 dans les bonus de la réédition du film, 2 ans après le décès de l'accordéoniste. Tout de suite, Shirley Evans sur une compo originale des Beatles.

les Beatles et l'accordéon. Il est temps de refermer cet épisode de Two Beatles or Not To Be, mais ne vous inquiétez pas, je ne vais pas vous laisser comme ça. Voici un dernier morceau et on va boucler la boucle. Souvenez-vous, nous avons commencé il y a une heure avec Otis Redding. Eh bien, on termine avec une autre voix soul, celle de l'américaine Cissy Houston. La chanteuse livre en 1970 une reprise de The Long and Winding Road, que j'aime beaucoup parce qu'elle est loin des teintes mélodramatiques que prennent la plupart des autres réinterprétations. Ici c'est frais, léger et joyeux et ça fait du bien. C'est la fin pour aujourd'hui, j'espère que vous aurez apprécié cet éclairage différent sur les Beatles. À bientôt dans Two Beatles or Not To Be.